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0: Avant ça, dans l'actu, il y a une paire de chaussures qui coûte 500 euros, mais qui pourtant est en rupture de stock pour une raison bien précise. À votre avis, laquelle ?
1: D'accord, il y a une paire de c'est pour les femmes ou les hommes ? Bah, les femmes, je pense.
2: Oh, quoi, pour tout le monde, c'est mix.
1: C'est une paire de baskets.
3: C'est une star,
0: ouais.
3: Portée par une star.
0: Alors, c'est pas une star, mais c'est quelqu'un qui a fait quelque chose de fou récemment.
1: Et qui les a créés, ces chaussures, alors ?
0: Non.
1: C'est pour ça que c'est en rupture de stock, non ?
0: Attends, je vous le dis, c'est une paire d'Adidas. C'est des Adidas Pro Evo 3 Adios.
1: Qu'est-ce qu'elles ont de particulier ?
3: C'est des crampons de foot, ça, non ?
0: Non.
3: C'est des chaussures de course à pied.
0: Ouais.
3: De course à pied.
0: C'est une star. Permis de faire quoi,
3: c'est une star qui a fait un marathon. Ah non, c'est le record du monde du marathon.
0: Exactement. Ah. C'est les Gonnets.
3: C'est les premières chaussures en dessous de 2 heures.
0: Exactement.
3: Okay.
0: Les chaussures les plus rapides du monde. La nouvelle Adidas Adi Zero Adios Pro Evo 3, portée lors du marathon couru sous les 2 heures récemment par les deux marathoniens, incarne une avancée technologique majeure dans la course à pied, au prix de quand même 500 euros. C'est quand t'es gamin, tu dis c'est des chaussures qui courent vite. Ça, c'est des chaussures qui courent vite, pour pas.
3: Alors les Adi Zero, ok, c'est des super pompes, mais si moi je les mets,
1: oui,
3: ça
1: oui
3: va pas me faire aller beaucoup plus vite.
0: Oui.
3: Faut pas se prendre pour des kényans, les gars.
1: C'est ça.
3: Tu mets 500 balles dans les chaussures, tu vas pas mettre.
0: Des chaussures qui sont adaptées aux gens qui savent courir vite.
1: C'est ça.
3: Oui.
1: Il y a quand même un minimum d'entraînement, quoi. Tu vois, un petit peu de.
0: Oui. Bon, en tout cas, voilà, ces chaussures sont soumises à un effet de mode vu qu'elles ont permis de faire un record. Elles sont en rupture de stock malgré leur prix de 500. Il y a déjà un truc que vous avez acheté, vous savez, sous effet de mode.
1: Moi je reste dans les chaussures, mais pas de course, ça je te le dis tout de suite. C'est les chaussures, les sandales, tu vois, compensées avec un talon assez haut, comme ça un peu plateforme. Et je peux te dire qu'en plus, quand t'habites à Strasbourg City, au moins ça se coince pas dans les pavés.
0: Alors faut m'expliquer, parce que moi je suis pas un gars des chaussures.
3: Les
0: plateformes compensées, je ne sais pas, ça veut dire quoi?
1: Mais c'est très joli, j'en mettrai. Peut-être pas demain parce qu'il fait moche, mais je te promets, j'en mettrai.
0: Mais compensées, ça veut dire quoi? C'est que c'est épais, c'est que c'est comment?
1: Oui, c'est en fait c'est haut, tu vois, mais la semelle elle est droite. Et surtout, le talon n'est pas pointu.
3: C'est tout le pied qui est relevé, pas juste le talon.
1: C'est là où je gagne mes 9
0: compenser,
1: centimètres.
0: Compenser, c'est pour compenser. Ah ouais, d'accord.
1: Voilà,
0: c'est compenser pour compenser le fait que tu sois petit, quoi.
1: Aussi, c'est aussi.
0: Ça. Ouais, c'est en gros ça. Seb, est-ce que t'as déjà acheté un truc par effet de mode comme ça?
3: Moi, quand j'étais ado, il y avait toute la mode là, tu sais, des bracelets, c'est genre un peu bracelet brésilien, machin. On
1: ah
3: avait
1: oui,
3: tout
1: c'est
3: ça.
1: Vrai.
3: On avait tous ces trucs-là.
1: On les faisait même nous-mêmes.
3: Oui,
1: il y
3: voilà,
1: avait
3: ouais
1: les petits ustensiles, ou je sais pas comment on dit pour les fêtes.
0: Des
1: ouais
0: espèces de perles et tout, là, que tu faisais
1: non,
0: toi-même.
1: Non, c'était non.
3: En fil de coton,
1: que tu pouvais choisir les couleurs, les motifs, tu les tressais toi-même.
3: Mais après, nous, quand on était jeunes, il y a eu tellement de trucs de mode entre les Tamagotchi, les bandanas, les machins. Tous les 6 mois, t'avais un autre truc qui tombait, les POG, les machins.
0: Quand j'étais collège, lycée, moi, je suis arrivé à la fin de la mode des hand spinners. C'était l'enfer.
3: Ah, spinner aussi.
1: J'ai l'impression d'en parler mon fils.
0: Et surtout, à une époque, moi, quand j'étais au collège, j'avais un truc, on avait des bracelets nuls, c'était des élastiques de couleurs en forme d'animaux ou de trucs, tout et n'importe quoi. C'était Justin Bieber qui avait rendu ça à la mode.
1: Merdouilles.
0: Alors là, il y a des gens qui se sont fait de l'argent sur notre dos, mais comme jamais.
3: C'est clair.
0: Ouais, t'inventes un effet de mode, tu peux devenir riche sur le dos d'une génération.
1: Bien sûr.
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1: J'ai un chrono-sondage à vous partager, évidemment. Le principe est toujours le même. Je vous donne 20 secondes pour deviner ce qui se cache derrière un pourcentage. Aujourd'hui, 48% des Français qui sont en âge de travailler l'utilisent au quotidien.
2: L'IA.
3: Oui.
4: Oui, c'est un peu facile, parce que là.
1: Non, mais ça va, c'est bon. C'est pas parce qu'on parle de l'IA tous les jours que c'est simple à trouver.
3: Bah, si.
1: 48% des Français en âge de travailler utilisent désormais l'intelligence artificielle en permanence, plaçant la France dans le top 5 des nations qui utilisent le plus l'intelligence artificielle. On est même devant les États-Unis.
2: Ah ouais. Ça fait vraiment beaucoup. Hein. Enfin, tout, c'est 48%, mais pas moi.
1: Tu utilises même pas, jamais l'intelligence artificielle.
3: Mais regarde, elle a un crayon, un stylo toute la journée.
2: J'ai mon cahier. Pour l'instant, je ne souhaite pas.
1: Aurèle, elle évolue technologie par technologie, c'est-à-dire que bientôt elle va utiliser le Minitel. Ensuite, elle va attaquer l'internet, c'est-à-dire c'est vachement bien cette technologie, c'est super. Une fois qu'on aura passé un autre truc après l'IA, elle arrivera dessus, elle dira mais c'est pas mal.
2: Rigole, mais le Minitel à l'époque c'était bien. Non mais c'est vrai, c'était un début de quelque chose.
1: C'était l'internet à la française, ouais. Voilà, si on peut être fier de notre technologie.
2: Mais oui.
1: Seb, l'IA un peu ou pas?
3: Un tout petit peu. Je suis pas contre, mais je suis pas non plus à fond à confier tout à l'IA.
1: Non, parce que tu peux le faire dans ton métier, mais tu peux le faire aussi dans ta vie quotidienne.
3: Oui, bien sûr.
1: J'ai tout testé d'optimiser. Liste de courses.
2: Tout. Moi, je crois que c'est vraiment une question de génération, pour le coup.
1: Et c'est tellement pratique. Non,
3: ça a plus être sur le traitement des images, par exemple des photos, des trucs comme ça. Tu gagnes un peu de temps, tu vois, sur la, tu sais, les colorimétries, des trucs comme ça. Ça analyse un peu plus rapidement que ce que toi tu pourrais faire à la main, un truc après l'autre, machin. C'est plus là-dessus, tu vois. Après, sinon.
1: En tout cas, on est 1 sur 2 à utiliser quasiment l'IA. Par contre, seulement 10% des entreprises l'utilisent vraiment. En gros, les spécialistes de la tech disent on a fait un outil de malade, mais vous utilisez ça comme des cailloux et des bâtons. Donc, oui. C'est-à-dire que ça reste un peu le début du truc, quoi.
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0: Hello! Avec le duo Soleil-Mercure, le bon sens est de retour. Bélier, une décision s'impose, ne tournez pas autour du pot, allez droit au but. Taureau, vos idées sont en or et vos mots comme du miel pour les oreilles des autres. Gémeaux, accueillez vos ressentis, notez vos rêves sans les partager pour l'instant. Cancer, beau temps pour les discussions dans votre sphère sociale, on vous écoute. Lion, pour éviter les malentendus, pesez vos paroles sur la balance de l'harmonie. Vierge, le chemin s'éclaire, vous ne prenez plus de détours, vous savez où vous allez. Balance, parlez de vos ressources ou de vos dépenses avec des interlocuteurs fiables. Scorpion, votre âme sœur ou un partenaire veut des preuves de votre engagement. Sagittaire, une organisation plus réaliste vous redonnera de l'énergie, alors lancez-vous. Capricorne, il paraît que le dialogue résout tout, alors faites le premier pas si nécessaire. Verseau, il est temps de construire sans tarder un havre de paix en bonne compagnie. Poisson, avancez, même lentement, vous rencontrerez des soutiens de grande valeur. Belle journée!
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0: Et avant ça, j'ai un dernier chrono sondage à vous partager, les amis. Je vous donne 15 secondes, pas une de plus, pour deviner ce qui se cache derrière. 75% des Français s'y intéressent déjà. Mais à quoi ?
1: Les vacances !
2: C'est beaucoup, non. Ça. Non. Bah, l'IA !
1: Coupe du monde de football !
0: Non. Ah, l'IA, non, c'est... L'IA, je ne peux pas être la réponse à tous les
1: questions. À chaque fois qu'il y a une question...
2: 75%, c'est beaucoup. Est-ce que c'est...
3: La rentrée prochaine ?
0: Non.
2: C'est un produit de consommation courante ?
0: Non, c'est quelque chose qui va arriver bientôt.
2: Mais qui va arriver où ?
0: Dans un an, en France.
3: L'électricité.
2: Qu'est-ce qui arrive dans un an, en France ?
0: C'est un événement, un petit événement.
2: Ah, mais les élections présidentielles.
0: Oui, les élections présidentielles, oui.
1: Bien vu.
2: Bah, dans un an, ce sera même déjà fait. Dans moins d'un an.
0: Premier tour, 75% des Français s'intéressent déjà à l'élection présidentielle. Ah ouais. Machin qui se présente, truc, machin. Préoccupation principale des Français, le pouvoir d'achat, évidemment.
2: Oui. Oui, ça, c'est comme à chaque fois, en fait. Ça change pas tellement.
1: C'est souvent ça, quand même.
2: Ouais.
0: Ça va être un hasard, cette campagne présidentielle. Alors, j'ai un peu hâte et en même temps, j'ai la flemme parce que vraiment, ça va être les anges. Vraiment, ça va être n'importe
1: quoi.
0: Moi, j'ai
1: très peur du niveau.
0: Oui. Parce que là, les débats qu'on a avec Master Poulet, Testi Crousti, Princesse des Deux Siciles, machin, là, ça va être quelque chose. Hein. Les présidentielles, ça va être un truc. Hein. Ouais. Est-ce que vous vous rappelez de la première fois que vous avez voté? C'était quand?
2: Ça remonte un petit peu. Moi, je pense que ça remonte à 95. Parce que tout de suite, je suis allée voter dès que j'ai eu 18 ans, en vrai. Mais qui, quoi, comment? Il y avait quelque chose en 95?
0: J'étais pas de ce monde, donc je peux pas te dire.
2: C'est vrai.
1: Présidentielle.
2: Ah bah oui, tout simplement.
1: Présidentielle.
2: Bah voilà.
0: Ouais, présidentielle, pas une petite élection. Seb, tu t'en rappelles un peu?
1: Je réfléchis parce que...
2: Moi, je me suis toujours dit, à partir du moment où t'as le droit de vote, il faut aller voter.
1: Mais je pense qu'il y a dû y avoir quelque chose avant la présidentielle suivante. Mais je me rappelle pas quoi.
2: Ouais.
1: Peut-être législatif, j'ai toujours voté.
0: Ouais. Mais alors le premier vote, il va vraiment en mode pour voir comment c'est, tu vois. Alors bah OK.
1: Ouais, bon, tu sais pas exactement en vrai quand t'as 18 ans, tes idées sont pas non plus claires quoi.
2: Oui, elles sont pas forcément elles sont orientées en général par ton contexte familial.
0: Ah oui, c'est par les parents évidemment.
2: Après il faut se forger soi-même ses opinions.
0: Ah oui. Après, il y a l'élection des délégués aussi. Attention, vous l'avez oublié, c'est là qu'on vote pour la première fois. Et attention, il y a des campagnes de délégués qui sont très musclées.
1: Moi, j'avais été élu délégué.
0: Après une campagne choc où il y a eu des révélations d'emplois fictifs.
1: Hein, des affiches.
0: Au collège de Seine, c'était quelque chose. Hein.
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1: Salut tout le monde, bienvenue sur Top Music, il est 6h du matin, c'est les meilleurs moments, on est tous debout qui démarrent pour vous en Alsace avec aussi Alex Barren. Ouais, on va écouter Fever Dream, mais avant on attaque avec la météo de ce jeudi matin en Alsace, avec aujourd'hui un temps qui sera quand même globalement assez nuageux, assez gris. Ce matin, alternance, passage nuageux éclairci. Cet après-midi, à peu près la même chose, mais avec en plus des averses sur toute l'Alsace. Les températures évoluent entre 5 et 7 degrés. Ce matin, il fera une quinzaine au maximum de l'après-midi. Restez avec nous les amis, dans un instant on va attaquer la matinée et la journée avec les meilleurs moments. On est tous debout, juste après le son d'Alex Warren avec Fever Dream. Bienvenue.

0: Time, c'était Alex Warren à l'instant sur Top Music. Soyez les bienvenus ce matin sur Top Music. Vous êtes avec Jules, c'est moi-même, pour les meilleurs moments dont on est tous debout. En ce jeudi matin, 14 avril, jour férié, peut-être un week-end de 4 jours prolongés pour vous qui avez peut-être la chance d'avoir posé votre vendredi demain de faire le pont. On va écouter par la suite de votre playlist Alsace, les amis, le son de Mika, petit classique avec Relax, ce sera dans un instant. Il y aura aussi Angèle et Justice, ce sera juste après les meilleurs moments dont on est tous debout pour attaquer la journée. On est parti et on est de retour le 16 avril dernier avec un micro-blind test. Écoutez, c'était dans l'émission quelques gens. Mais maintenant, on s'amuse aussi sur Top Music dans les tous de beau. Je vous propose de jouer un jeu tendu qui s'appelle le Micro Blind Test. C'est un blind test, sauf qu'on joue avec moins d'une seconde des musiques.
1: Ok.
0: Aurèle et Seb s'affrontent en studio. Vous jouez évidemment à la maison, dans la voiture. Voici le premier son à deviner ce matin, les amis. Concentrez-vous.
1: Tu m'oublieras, la Rousseau, tu...
2: Tu oublieras.
0: Bien vu.
1: C'est tu oublieras ou tu m'oublieras?
0: Tu oublieras.
1: Non.
0: T'as réussi à oublier le titre Tu m'oublieras.
1: C'est ça. En fait, c'est pas du tout ma génération.
0: Voilà, Rousseau, R&B années 2000, ça fait plaisir. Bien joué. Deuxième titre. Écoutez bien.
1: Non.
0: Ah, c'est dur, j'augmente le niveau. Là aussi, on est dans les années 2000. On est sur une des premières artistes que j'ai entendues quand j'étais gamin.
1: Elle est américaine.
0: Elle est française. Elle est bien française.
2: Tu seras ma meilleure amie, Laurie.
0: Ouais.
1: Non, c'est pas vrai. Et bravo.
0: Bravo. Grand chef.
1: Pour toi.
0: Ouais,
1: mais
0: pour
1: ce
0: moi.
1: Ce qui t'a aidé, c'est son indice, parce qu'il nous l'avait dit en plus.
2: Non, je l'avais parce que j'avais la tessiture de voix là, j'étais en train de chercher dans ma tête. Je l'aurais trouvé.
0: Ouais, c'est Laurie pour moi. Laurie, c'est Chantal Goya pour vous. C'est iconique. Allez, troisième titre. Attention.
1: Oui, mais bien sûr.
0: C'est iconique, hein. Vous l'avez deviné juste grâce à ça. Ah, c'est beau, c'est beau. Bien joué, c'est un sans faute pour l'instant.
2: Mais oui.
0: Corsons un petit peu le niveau. C'est parti.
1: Oui, c'est Aretha Franklin.
0: Oh la vache, oui.
2: Respect.
0: Respect. Incroyable, Aretha, oui. Oh là là, c'est bien.
2: Le gamin, il croyait nous piéger, t'as vu?
1: L'autre.
0: Est-ce que vous allez trouver ça?
1: Mais bien sûr, je vais te dire immédiatement qui c'est.
2: Bien évidemment.
1: Eh ben, aide-moi, Seb.
2: Mais oui,
1: parce qu'on le connaît en plus. Hein,
0: Vous le connaissez. Vous les connaissez parce que c'est un groupe déjà, vous partiez même pas sur le bon indice. Hein.
1: Vas-y.
2: Mais si,
1: écoute, Jules.
0: Mes sons iconiques du camping de soirée d'été de bonheur. C'est le bonheur, ce son.
2: C'est.
1: Bah oui, c'est.
0: Ils ont de la magie en eux.
2: Mais oui, mais c'est ça, c'est Magic System.
0: Mais oui, mais Magic System.
2: Depuis tout à l'heure, je cherche le nom.
1: Voilà.
0: Magic System, premier Gaou.
2: Mais bien sûr.
0: Oh là là.
2: Tu vois qu'on l'avait.
1: On est pas mal, hein, on est pas mal. Il y en a encore, hein. Je suis chaud.
0: Non, c'est fini.
1: C'est bien dommage.
0: Faudra nous réécouter pour en avoir d'autres.
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0: Max, classique de Mika à l'instant sur Top Music. Merci d'être là. Si on est tous debout, vous écoutez ce matin les meilleurs moments pour partager ensemble ce jeudi matin. Avec aussi dans la suite de votre playlist Alsace, le son de Miles Smith. On va écouter Drive Safe. Ne bougez surtout pas.
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0: Bonjour, bienvenue sur Top Music. On est tous debout ce matin. C'est Jules pour vous accompagner avec les meilleurs moments de l'émission. Les jours fériés, on fait comme ça. Petite session de rattrapage des meilleurs moments dont on est tous debout que vous avez peut-être loupé ces dernières semaines. On a aussi le meilleur de votre playlist Alsace aussi qui va arriver dans un instant. On va écouter un petit Miley Cyrus dans les prochaines minutes. Il y aura aussi le nouveau Jérémy Frérot qui s'appelle tout simplement Frérot. Ce sera juste après les meilleurs moments de l'émission, comme je vous le disais, qui continue avec le sujet du jour. C'était il y a quelques temps, hein. C'était le 16 avril dernier. Écoutez, on parlait télé ce matin. On vous accompagne jusqu'à 10h, les amis. C'est Jules, Aurélie, Seb, et dans le sujet du jour de ce 16 avril, on se demande, est-ce qu'il y a une émission de télé ou une série que vous n'avez jamais arrêté de regarder au long de votre vie?
1: Ouais, carrément. Et on commence avec Anne-Laure. Elle nous parle, oh là là, mythique, Amicalement Vôtre, avec Tony Curtis et Roger Moore. Oh mais oui, rien que le générique, ça l'a fait complètement craquer.
0: Regardez-moi bien, dans les yeux. Jamais entendu parler, ok? Je suis désolé.
1: C'est normal, c'est normal.

0: Tu faisais tout avec un trombone.
1: Et un élastique.
0: Voilà, ouais.
1: Ça suffisait.
2: Tu vois, il fallait se démerder avant qu'il y ait ChatGPT. Hein.
0: Maintenant,
2: ChatGPT, il fait tout. Avant, il fallait MacGyver qui se débrouille, hein, comme il pouvait.
0: Dans le genre action, il y a aussi l'agence touriste dont nous parle Mathias. Pour lui, c'est indémodable.
1: Incroyable.
2: Alors, je vais vous dire, c'est là que vous allez voir que je suis un peu jeune aussi. Moi, j'ai connu l'agence touriste parce que j'allais le mercredi chez mon pote Clément quand j'avais 8 ans. Et son père s'endormait devant les redives de l'agence touriste sur Énergie 12. Donc, fallait pas qu'on fasse de bruit. Du coup, on matait l'agence touriste. Et j'en ai vu des épisodes. Hein.
0: Est-ce que t'as vu aussi Plus belle la vie? C'est Solène qui nous en parle. Alors, elle a regardé depuis 2004, hein, jusqu'au bout. Mais pas vraiment la nouvelle version. Tu sais, c'est Plus belle la vie, encore plus belle. Ça,
2: oui, sur TF1.
0: C'est passé
2: de France 3 à TF1. Alors, déjà, ça a dû fondre le cœur quand France 3 l'a récupéré. La rendre heureuse quand c'est revenu sur TF1. Et la rendre triste quand elle a vu que c'était moins bien.
0: Ou différent. Alors, du coup, elle se rabat un peu sur Top Chef aussi, qu'elle a aussi très très longuement regardé en version émission, et Le meilleur pâtissier. On pourrait être copines, hein, Solène, hein. C'est de la bouffe.
2: T'as aussi une émission d'aventure mythique?
0: Ah oui, Koh-Lanta. Voilà, elle en a trois, hein, émissions, hein, après Plus belle la vie, Top Chef, Koh-Lanta. Koh-Lanta, que Manu ici adore.
2: Oh là. Ouais, Manu le 10-14, il connaît, il se fait des watch parties avec les autres.
1: Koh-Lanta party.
0: Ouais, c'est là en ce moment, je crois, non?
2: Oui. Bah ouais, on est en ce moment tous les mardis soirs, il y a Koh-Lanta, il y a la réunification il y a deux jours.
0: Voilà, c'est ça.
2: Ah bah oui,
1: ça
2: attendez.
1: Touche à sa fin, là.
2: Là, tu viens de hérisser les poils des fans de Koh-Lanta.
0: Oui, mais pardon.
2: Oui, c'est... Évidemment, c'est en ce moment. Attends. Mais enfin.
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0: Restez bien avec nous sur Top Musique, on est tous debout, continue dans une seconde. Avec côté playlist Alsace, le son de Taylor Swift, ce sera Elizabeth Taylor. Et on va aussi jouer au complet de la phrase dans un instant, les meilleurs moments dont on est tous debout, continue juste après la météo de ce jeudi matin, bougez pas.
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0: Et la météo de ce jeudi 14 mai, aujourd'hui avec un ciel qui est partagé en Alsace, entre éclaircies et passages nuageux, c'est beaucoup de grisailles hein, surtout qui risque de s'imposer aujourd'hui, particulièrement cet après-midi avec en plus de ça des averses. Les températures évoluent entre 5 et 7 degrés pour la matinée, comptez une quinzaine au maximum cet après-midi en Alsace autour de Colmar, de Mulhouse ou encore de Strasbourg. Restez avec nous, on profite, vous l'entendez, c'est Taylor Swift qu'on écoute maintenant avec Elizabeth Taylor sur Top Physique. Bienvenue à tous.

0: Eyes avec Johnny Corr à l'instant sur Top Music. Restez avec nous, on est tous debout avec dans un instant le retour de votre playlist Alsace. Ce sera en compagnie de K-Pop Demon Hunters. On va écouter Free. Et d'ici là, c'est les meilleurs moments dont on est tous debout. La session de rattrapage de ce jeudi matin qui continue. On est de retour le 16 avril dernier. Ce matin-là, on avait fait un complet de la phrase écoutée. Séquence mythique de l'émission, si je puis me permettre. C'est parti. Et tiens, on se fait un petit complet de la phrase à 9h38.
1: Oui.
0: La phrase à compléter aujourd'hui dans un groupe d'amis. Il y a toujours, c'est un petit peu l'archétype, on a tous un petit peu une bande qui correspond à des archétypes de séries télé, j'ai l'impression. Tiens, Aurèle, toi, dans les groupes d'amis, tu trouves qu'il y a toujours quoi?
1: Qu'il y a toujours quelqu'un, en fait, qui vient jamais, qui a toujours une bonne excuse et qui te prévient une heure avant.
0: Ah oui, oui, oui.
1: Le truc, ouais. Alors que tu sais très bien, tu sais très bien que tu viendras pas, alors ne préviens pas une heure avant. Tu vois?
0: J'avoue. Plus maintenant, mais il y a une période où j'étais un peu comme ça. Il y a une période où j'étais un peu flemmard des soirées et tout. Et à la fin, je trouvais toujours une petite excuse au dernier moment.
1: Ah, filou, va.
0: Après, ça, il y a beaucoup les gens qui ont des enfants qui peuvent se permettre d'utiliser les enfants comme bonne excuse pour essayer d'éviter. Seb, toi, dans un groupe d'amis, pour toi, il y a toujours...
2: Il y a toujours celui qui ramène tout à la politique. Même quand tu parles du racing et tout, tu dis ouais, mais bon, à l'époque, hein, époque Catherine Trottmann, Fabienne Keller, hein, si on avait eu le nouveau stade tout de suite, non, mais c'est bon.
0: Ça se passait pas comme ça. Ouais, t'as vu, je trouve que le pain au chocolat, il était cher dans cette boulangerie. Ouais, bah en même temps,
2: ouais, bah, avaient... t'as vu, avec nos impôts, hein, bah, forcément, attends, avec les taxes qu'il y a. Non, mais calme-toi.
0: Ça, c'est quand ils ont dévalué la monnaie sous Mitterrand. C'est ça que t'as changé, c'est comme grand n'importe quoi. Ça, c'est bizarre. Non, mais c'est vrai, c'est fou. Il y a aussi celui, moi, je trouve qu'il y a beaucoup de gens qui n'ont jamais d'euros de quoi payer.
1: Toujours
0: celui qui, en tout cas, c'est pas qu'il a pas de quoi payer, c'est qu'il trouve toujours le moyen de filouter. Par exemple, vous savez, quand il y a un repas, qu'on est plusieurs au resto, t'as toujours un qui est un peu généreux, qui dit vas-y, je vais aller payer et tout. Il y en a deux qui se battent pour dire non, cette fois-ci c'est pour moi. Et t'as le troisième, il est toujours,
1: il regarde.
0: Il regarde et il fait pas trop, tu sais.
1: Il la ramène pas.
2: Il attend la fin que tout le monde a payé, ouais, les bouteilles, les trucs. Alors qu'est-ce qui reste? Ah bah, il y a juste mon plat. D'accord.
0: Ouais, et son plat divisé par deux. Oh, il restait que ça. Mais les mecs, fallait m'appeler aussi. Ouais,
2: fallait me dire. Même.
0: Sinon, dans ce même groupe d'amis, t'as toujours aussi celui qui ramène toujours sa nouvelle conquête du moment.
1: Ah oui, ouais, c'est vrai.
0: Mais. C'est toujours une personne différente.
1: Ouais.
0: Une semaine à l'autre, c'était pas ça. Bruit la semaine dernière.
2: Je vous présente ma copine. Quoi? Mais. Comment ça?
0: Même les faux de l'amour, c'est plus simple à suivre, tu sais.
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0: Christophe, à l'instant, bienvenue sur Top Music. On est tous debout, ça continue avec la playlist Alsace aussi pour vous, Christophe Maé, dans un instant. 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Christophe Maé, il arrive dans un instant. Et d'ici là, les meilleurs moments dans les Tous Debout qui continuent ce matin. On est de retour, là, il y a quelques jours, c'était le 16 avril dernier, avec une chronobombe. C'est parti.
1: Et avant ça, je vous propose de jouer à la chronobombe.
0: Le principe est extrêmement simple, c'est Aurel et Seb qui s'affrontent en studio, vous jouez aussi dans la voiture et à la maison. Je vais vous donner un thème, va falloir donner des éléments de ce thème et ne pas avoir la possession entre votre
2: la parole
0: à la fin des 20 secondes pour ne pas que la bombe vous explose entre les mains et que vous perdiez un point.
2: Ouais, ce serait dommage.
0: On va commencer avec Aurel, tiens.
2: Oui.
0: Première liste et premier thème, je vous demande de me citer des monuments célèbres.
2: Bah, la tour Eiffel.
3: Oui. La cathédrale de Strasbourg.
2: L'Arc de Triomphe.
0: Ouais.
3: Oui, monument le Haut-Königsbourg.
0: Oui.
2: C'est un monument, ça?
0: Oui.
2: Ouais, non. D'accord. Bah, alors, la Statue de la Liberté?
0: Oui, ça marche.
3: La Tour de Pise?
0: Ouais.
2: Le pont de Brooklyn?
3: Le Colisée.
0: Oh, ouh. sur le gong, mais c'est bon pour Seb. Le Colisée, ça passe. Un point pour lui. Bah oui, non, mais c'est passé, c'était sur le gong. Il a fini de le dire avant le gong.
2: C'est bon. C'est bon. L'autre chronobombe?
3: La suite.
0: Ça commence déjà
2: toi,
0: la tour,
2: on jouer.
0: Allez Sam, on commence avec toi.
3: Ce jeu est quand même source de conflit, hein, t'es au courant.
0: Oui,
3: quand même.
0: Mais je vais arrêter de le faire sinon on va s'embrouiller.
2: Non, moi j'adore ce jeu.
3: Bah ça se voit, elle adore s'embrouiller.
0: Sam, on commence avec toi, je vais vous demander de me citer des humoristes célèbres.
3: Paul Mirabel.
0: Ouais.
2: La brune là.
0: Ah ça part bien.
2: Bon, Coluche alors.
0: Oui, Coluche ça marche bien sûr.
3: Arnaud de sa mère.
0: Ouais.
2: Des proches.
0: Oui.
3: Jérémy Ferrari.
0: Oui.
2: Muriel Robin.
0: Oui.
3: Baptiste Caplin.
0: Et c'est l'explosion.
2: La brune, c'était qui déjà?
3: Florence Foresti.
2: Merci.
3: Je savais.
2: Ah, bah bon. Évidemment, surtout n'aide pas, Seb.
3: Bah, non, on joue l'un contre l'autre.
0: Bah, c'est déjà un 2-0, mais je vous propose un troisième thème quand même pour terminer. Voilà.
2: Juste pour le fun, quoi.
0: Mais juste pour s'entraîner, dehors de la victoire de Seb.
3: Pour rigoler.
0: Tiens, bah, on recommence avec toi, Aurel. Je vais vous demander de me citer des animaux de compagnie.
2: Un lapin.
0: Oui.
3: Un chien.
2: Un chat.
0: Ouais.
3: J'allais dire un ragondin.
0: Ah non.
3: Des poissons.
0: Je te le prends pas, oui.
2: Un lézard.
3: Oh, ouais, bah un serpent.
0: Ouais.
3: Son vivarium.
0: C'est dans les nacs.
3: Oui.
2: Ouais, une petite souris.
3: Ah, c'est ce que je voulais dire.
0: Bien joué. Aurèle a marqué un petit point quand même. Voilà, ça fait plaisir.
3: C'était mon suivant.
0: Ah, il y avait les hamsters, vous avez pas cité les hamsters.
2: Oui, bien sûr, les cochons d'Inde.
0: Les gerbilles, les cochons d'Inde.
2: Voilà,
0: après, il y a tout ce qui est les perruches, les oiseaux, tout ça.
2: Ah, ben oui, bien sûr.
0: Les furets, il y a des gens qui ont des furets en animaux de compagnie aussi.
3: Oui,
0: c'est très mignon, les furets, c'est assez particulier.
3: Bien sûr.
0: Rats domestiques, canaris, serpents. Et puis,
2: mon frère, il avait des tortues aussi.
0: Les tortues, c'est vachement bien. C'est pas très fun. Un peu moins fun qu'un chat pour jouer.
3: Mais ça ramène pas trop, quoi.
0: Les amis, 8h50, restez avec nous. Voici Taylor Swift, Elizabeth Taylor dans votre playlist.
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0: Christophe Maé à l'instant sur Top Music, bienvenue dans les trucs de beau. Les meilleurs moments de l'émission vont continuer dans un instant, juste après à 7h avec qu'est-ce qu'on va se faire de beau, tiens. Il va se passer plein de choses, plein de séquences. Un petit kick a écrit les paroles pour vous. Et puis côté playlist Alsace, Bruno Mars arrive.
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0: Avec le retour de la météo dans un instant, votre playlist Alsace aussi. Mais d'ici là, voici l'horoscope de Natacha. Et c'est l'eau, Natacha.
25: Hello. Avec le duo Soleil-Mercure, le bon sens est de retour. Bélier, une décision s'impose. Ne tournez pas autour du pot. Allez droit au but. Taureau, vos idées sont en or et vos mots comme du miel pour les oreilles des autres. Gémeaux, accueillez vos ressentis, notez vos rêves sans les partager pour l'instant. Cancer, beau temps pour les discussions dans votre sphère sociale, on vous écoute. Lion, pour éviter les malentendus, pesez vos paroles sur la balance de l'harmonie. Vierge, le chemin s'éclaire, vous ne prenez plus de détours, vous savez où vous allez. Balance, parlez de vos ressources ou de vos dépenses avec des interlocuteurs fiables. Scorpion, votre âme sœur ou un partenaire veut des preuves de votre engagement. Sagittaire, une organisation plus réaliste vous redonnera de l'énergie, alors lancez-vous. Capricorne, il paraît que le dialogue résout tout, alors faites le premier pas si nécessaire. Verseau, il est temps de construire sans tarder un havre de paix en bonne compagnie. Poisson, avancez, même lentement, vous rencontrerez des soutiens de grande valeur. Belle journée!
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0: Salut tout le monde, bienvenue sur Top Music, on est tous debout, ça continue avec les meilleurs moments de l'émission dans un instant. Kika écrit les paroles, ce sera juste après Bruno Mars. Et la météo de votre jeudi matin en Alsace avec aujourd'hui un ciel partagé entre éclaircies et passages nuageux avec en plus de tout ça des averses qui vont malheureusement se rajouter à l'ambiance. En ce qui concerne les températures aujourd'hui, elles évoluent entre 5 et 7 degrés pour attaquer la journée. Il fera une quinzaine de degrés maximum à Strasbourg. 16 à 17 degrés aussi du côté de Mulhouse et de Colmar les amis. Merci d'être là. Jeudi 14 mai aujourd'hui, c'est les meilleurs moments dont on est tous debout pour passer ensemble ce jeudi matin férié avec Kika écrit les paroles dans une seconde. Juste après Bruno Mars, voici I Just Might.

0: Musique dans les meilleurs moments, dans les tous debout. Ça va continuer dans la playlist Alsace avec Zao et MC Solar dans une seconde. Les amis, on va en profiter juste après les meilleurs moments dans les tous debout qui se poursuivent ce matin. Les meilleurs moments de l'émission avec, tiens, un petit qui a écrit les paroles. C'était le 17 avril dernier dans l'émission, écoutez. Ce vendredi matin, à qui a écrit les paroles?
1: Allez!
0: Le principe de qui a écrit les paroles est très simple, c'est un blind test où on joue avec les paroles des musiques. On n'écoute pas les sons, je vous lis les paroles qui les composent avec un jeu d'acteur.
1: Oui.
0: 2 sur 10, voilà. Très honnêtement.
1: Non, c'est pas mal, mais ça nous perturbe beaucoup.
0: Voici les premières paroles de ce matin à deviner, les amis. Évidemment, on est uniquement sur de la chanson française. On est parti. Poche pleine, surtout sous les yeux. 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
1: Je l'ai.
0: Tu me donnes le blues d'hiver, je suis dans un étoilé, mais je repense à hier. 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
1: Mélodrama.
0: Tu l'avais pas, Seb?
2: Ah oui, si maintenant que tu le dis, ouais.
0: Eh oui,
2: mais comme je l'écoute que d'une oreille cette chanson, j'avais pas les paroles.
0: Quelle honte, comment on peut écouter d'ici des Théodora que d'une oreille.
1: Mais c'est pas grave, je suis là, on joue ensemble en vrai.
2: Oui, bien sûr. Voilà. C'est nous contre lui.
1: Exactement. Exactement.
0: C'est nous contre le monde. Deuxième parole, c'est parti. Il était vraiment plus âgé que moi. Je suis tout bêtement tombé dans ses bras. Puis, par lui, j'ai découvert ce que je ne connaissais pas. Il semblait sincère, je l'aimais pour ça, ce qui m'a toujours dérangé. Est-ce que rarement le soir, je pouvais le capter, mais dès qu'il me parlait, je la fermais.
1: Oui, on l'a. Attends, laisse-nous.
2: Mais c'est avec la musique de là-haut derrière, c'est tellement perturbant.
1: On l'a.
0: Il en avait.
1: Oh,
0: il les
1: là
0: avait.
1: Là.
0: Il avait les.
2: Oh non, mais vas-y.
0: Oh. Année 2000.
2: Oui.
1: Mince, bon, dis-le,
0: vous
1: dis-le.
0: Vous l'aurez pas, je suis désolé. C'était cette dame. J'arrive pas là.
1: J'étais pas là.
0: Il avait les mots.
2: Mais oui.
0: Ouais, mais ça vous titille quelque chose quand même.
2: J'aurais retrouvé l'air, mais j'aurais peut-être pas retrouvé quand même l'artiste.
0: Ah, pardon. Très dur pour Chérif. Allez, dernière parole. Rattrapez-vous sur ces dernières paroles ce matin. Je rentre au COS boire un verre, mais la serveuse me pompe l'air. J'ai pas la réservation, je ressors, j'ai rien d'un con, quoi. J'ai un cadeau à faire de chez Zadik et Voltaire. Tu sais, le pub où c'est marqué rock, là. Rupture de stock. Devant le club VIP, à plein Lamborghini, moi j'arrive sur mon Vespa, on me dit quoi? Tu rentres pas. Moi ça m'énerve. Je rentre chez Weston, il y a une blondasse au téléphone. Elle me dit, je peux vous aider? Non, je vous ai pas sonné. Elle m'énerve. Voilà,
2: c'est
0: dans le titre.
2: Mais oui, mais c'est mince, comment il s'appelle? En plus il est mosellan là. Non mais c'est vrai, ça m'énerve, mais c'est comment il s'appelle?
0: C'est un nom nul.
2: Mais oui.
0: C'est un nom cliché de l'Allemagne.
2: Ah, vas-y, Helmut Fritz.
0: Oui, Helmut Fritz, voilà.
2: L'honneur est sauf.
0: Ah, voilà.
2: Mais oui, mais je l'avais dès le départ avec Zadig et Voltaire.
1: Ah, mais oui.
2: Mais par contre, j'étais captivé par la façon dont tu l'as raconté.
1: Ah, oui, c'était incroyable. Incroyable. Ah,
0: excusez-moi, j'ai un appel de Pierre Ninet.
2: Oui.
0: Je vais m'embaucher pour le comte de Monte Cristo.
2: Il veut un petit coaching.
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0: Merci d'être avec nous ce matin sur Top Music. Les meilleurs moments dans les tous debout vont continuer. Avec la playlist Alsace aussi de Sound of Legend à mes côtés, San Francisco. Ce sera dans une poignée de secondes, les amis. Il y aura aussi du Taylor Swift avec Copperlight et les meilleurs moments dans les tous debout avec un chrono-sondage.
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0: écouter.
1: Et avant ça, à 7h47, un petit vrai faux actus.
0: Je vous donne le début du news. À vous d'essayer de trouver la suite avec deux propositions que je vous donne. Aux États-Unis, pourquoi une grand-mère de 91 ans n'a pas donné signe de vie à ses proches pendant des heures? Première proposition, parce qu'elle était en pleine session de gaming.
2: Non, j'adore.
0: En train de jouer.
3: Bah oui.
2: J'adore, moi je dis ça. J'écoute même pas l'autre solution.
0: Deuxième proposition, parce qu'elle quand voulait même tester au bout de combien de temps les gens s'inquiètent pour elle.
2: Non, non, non, le gaming.
3: Non, mais la première.
2: Oui.
0: Oui, évidemment, oui. C'était le gaming. Oui. Incroyable. Aux États-Unis, une femme de 91 ans inquiétait ses proches. Elle répondait plus à son téléphone pendant des heures et à 91 ans, évidemment, le moindre signe, tu dis bon.
2: Tu t'inquiètes,
0: Faut s'inquiéter. En plus, les proches sont un peu à distance, donc ils ont décidé d'appeler les pompiers. Les pompiers n'ont pas pris de risque. Ils sont venus directement chez elle. Et ils ont été très heureux de constater que tout allait bien. Il n'y avait aucun souci. Elle était juste en train de se faire sa meilleure partie de bubble pop. C'est un espèce de jeu où t'envoies des ballons, il faut que ça fasse des couleurs et que ça dégomme. C'est un espèce de Candy Crush. Elle jouait ça sur iPad. Elle était à fond dans le jeu pendant des heures et elle avait été complètement absorbée par ça. Elle a oublié son téléphone, elle répondait plus.
2: Bah, tu vois, on s'attend toujours au pire. Pourquoi est-ce qu'on n'est pas capable de se dire bon écoute elle joue quoi.
0: Mais c'est juste qu'il faut s'inquiéter. 91 ans tu fais super gaffe à ces moments là
3: c'est ça.
0: Mais t'es complètement absorbé par son jeu, c'est incroyable.
2: C'est génial.
0: Est-ce que vous, il y a une tâche comme ça qui vous absorbe complètement, où il n'y a plus rien qui existe autour, vous êtes à fond dans le truc?
2: Ouais, moi quand je fais mes changements de dressing été, hiver, c'est-à-dire qu'à un moment il faut quand même s'y mettre. Tu vois, il faut faire le transfert en fait.
0: Alors changement de dressing, ça veut dire que t'as dans les cartons par exemple là,
2: cartons.
0: Non mais je veux dire, t'avais rangé quelque part les affaires d'été.
2: Oui.
0: Que tu mets dans ton dressing du jour. Donc tu fais la transition, tu fais un échange.
2: Voilà. Mais en même temps, j'en profite pour faire le tri, pour remettre correctement sur les cintres, pour mettre ce qu'il faut à repasser, pour tout refaire par couleur et par style.
0: À vous, tu kiffes, mais j'adore. Un plaisir.
2: Je suis absorbée. Moi, ça peut durer des heures.
0: Moi, changement de dressing, je fais un changement de dressing quand je déménage. À la limite, c'est le seul moment où je vide mon dressing, tu vois.
2: Je suis désespérée. Je vais venir chez toi, Jules. On va faire un peu de tri.
0: Seb,
3: il va déjà aller acheter un t-shirt, ça va être bien déjà.
0: Est-ce qu'il y a une tâche qui t'absorbe, vraiment qui t'absorbe?
3: Alors, une tâche, je ne passe à une tâche, mais c'est vrai que les soirées au foot.
0: Ah oui.
3: C'est ça qui est bien.
2: Tu
3: rentres dans le vestiaire, tu laisses toutes tes affaires, tu laisses ce téléphone, tu laisses tout, tu laisses machin. Et là, pendant 2-3 heures, il se passe plus rien. Peut-être même un peu plus si c'est jeudi soir et qu'après il y a repas et la buvette
0: parce que
3: et machin.
0: Tu parles du sport, mais avoue que l'après-entraînement aussi compte beaucoup.
3: Ça compte énormément.
2: Ça crée du lien.
3: Ah bah oui,
2: il en faut.
3: Franchement, des fois, on se motive. Plus pour ça que pour la partie.
0: Non, je comprends.
3: Des fois, t'es fatigué, tu dis, j'y vais, je vais me blesser à tous les coups, et puis après, tu dis, ouais, mais il y a les potes après, et puis il y a la bière, quoi.
0: Je pense que dans tous les clubs de foot, il y a ça. Et mon beau-père, qui dans le sud était membre de son club de foot joueur pendant des années, à partir du moment où il pouvait plus forcément jouer, il était quand même membre du club, hein. Juste, il organisait les repas à la fin, juste pour le plaisir d'y être, quoi.
3: Bien sûr, mais moi, la retraite, mais laisse tomber, moi, je fais au club tous les jours.
0: Ce sera un pilier.
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C'était Taylor Swift à l'instant sur Tapis. Ça fait mal. Retour de votre playlist Alsace dans une seconde avec, pour vous, le son de Vita. Ça fait mal, ça va arriver dans une seconde. Avec aussi la météo de ce jeudi matin et dans les meilleurs moments de

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15: Et malheureusement, ce qui concerne la météo de ce jeudi matin, c'est pas dingue, avec une journée partagée entre éclaircies et passages nuageux, avec en plus de ça des averses pour l'après-midi. Les températures entre 5 et 7 degrés ce matin ne dépasseront pas la quinzaine de degrés cet après-midi autour de Strasbourg, Colmar et Mélose. Les amis, merci d'être avec nous ce matin. On est tous debout, ça continue, avec dans un instant un petit chrono-sondage. 21% des adultes font ça en cachette. Ce sera à vous de deviner ce qui se cache derrière ce chiffre dans une seconde. Après, Vita, aussi son nouveau single, ça fait mal sur Top Music.

0: Merci Colin sur ta musique, merci d'être avec tous ce matin dans On est tous debout. Le retour de la playlist Alsace va arriver, hein. Il y a plein de belles choses qui sera là. Auréa avec Soirée Mondaine, artiste que vous avez peut-être découvert sur la scène du Top Music Live du côté de Strasbourg au Zénith, c'était il y a quelques jours de ça. Et puis les meilleurs moments dont On est tous debout qui continuent ce matin avec un petit chrono sondage qu'on a fait dans l'émission, c'était le 17 avril dernier, écoutez. Et soyez les bienvenus sur Top Music ce matin, ce jeudi varié. Je vous propose un petit chrono sondage pour ce vendredi. Principe est simple, je vous donne 15 secondes pour deviner ce qui se cache derrière. C'est 21%, ouais. 21% des gens déclarent faire ceci en cachette. Mais quoi?
1: Bah manger.
0: Oui, mais quoi?
1: Non, c'est pas vrai.
2: Ah, manger du chocolat.
0: Non, mais on est pas loin.
1: Bah, des sucreries,
2: ouais,
1: quoi,
2: des cochonneries.
0: Des bonbons, exactement. Ah. 21% des adultes déclarent de temps en temps manger des bonbons.
1: Je crois que mon mari fait partie de ces 21%.
0: Ah ouais? C'est vrai?
1: Ouais, parce que quand je vois ça, je m'excite.
0: Ah, tu retrouves des paquets de schtroumpfs qui ont été dégommés?
1: Non, bah d'abord les bonbons, c'est pas forcément pour lui, et d'une. Et voilà, quand le repas est fini, le repas est fini.
0: Ouais,
1: on mange pas des cochonneries le soir.
2: Mais si, c'était pour.
0: Mais non. Ça, c'est vrai, ça, c'est le truc, c'est quand t'as les bonbons pour les gamins, tu vois, t'es le daron, tu passes comme ça dans la cuisine.
1: Oh, c'est
0: tac,
1: ça.
0: Tu les prends et tu vraiment discrètement.
1: Et pire, le jour où toi, exceptionnellement, t'en as envie, ou juste t'avais mis le paquet parce que tu reçois du monde, machin que ça, eh ben y a plus.
0: Oui.
1: Alors ça me rend hystérique.
0: Pas
1: alors
0: plus tard qu'il y a 3 jours avec ma chérie, on est passé, vous savez, dans les magasins de bonbons qui vendent au poids,
1: oui,
0: tu vois.
1: Oui, oui.
0: On s'est acheté un petit sachet, on n'a pas trop abusé. Mais depuis, vu qu'on n'est pas forcément tous ensemble à la maison en même temps, dès qu'on revient, on se regarde un petit peu en chien de faïence. Et en mode. J'ai l'impression que le paquet de bonbons a un petit peu réduit. J'ai compté ce matin, il y avait 3 Coca-Cola piquants. Où sont-ils?
2: Bah, en même temps, vous les achetez, c'est pour les manger.
1: Si vous les achetez, c'est pour les manger.
0: Oui, mais bon, on partage, c'est équitablement. C'est quoi votre confiserie, votre bonbon vraiment préféré, le dieu des bonbons?
1: Oh, moi, j'aime beaucoup le carambar, mais bon, que je mange 2 fois par an. Et sinon, vous savez, le réglisse, le rouleau, là.
0: Oh.
1: Ouais, je sais, personne ne l'aime. Mais ça, voilà.
0: Bah, au moins, t'es bien, t'es sûr qu'il y en aura pour toi, parce que c'est ce que les gens laissent. Donc, t'es tranquille, toi, tu te mets bien. Hein.
2: On parle de bonbons, hein.
0: Ouais, de bonbons.
2: De bonbons.
0: Ouais.
2: C'est alors, je sais pas comment ils s'appellent, tu sais, c'est les petits bonbons rouges, comme ça, de Haribo, mais c'est pas les fraises Tagada, mais c'est un peu genre.
0: Ah, les mini fraises Tagada!
2: Les
0: oui.
2: mini fraises
0: oui,
2: Tagada.
0: Je sais pas ce que c'est.
1: Ah bon,
2: ça, c'est addictif.
0: Ah, oui.
2: Mais d'une force, faut pas me laisser ça, hein.
0: Ah ouais. Moi, le truc, le grand que je trouve exceptionnel, c'est les schtroumpfs piquants. Oh, les schtroumpfs piquants.
2: Non, mais ça y est, tu m'as lancé, ça y est. Les 40 sacs.
1: Oh, je connais pas.
0: Oh, les 40 sacs.
2: Oh là là.
0: Qui êtes-vous?
2: Ah, mais c'est.
0: Qui êtes-vous? C'est vrai qu'on peut avoir un grand débat sur les bonbons.
2: Ouais,
0: attention.
2: Ouais.
0: Ce sera un sujet d'ailleurs au prochain débat de l'entre-deux tours des présidentielles.
2: Voilà.
0: C'est quoi votre bonbon préféré, vous, monsieur?
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0: DJ Snake et Bipolar Sunshine avec Paradise sur Top Music. Bienvenue, si on est tous debout et ça continue, partout en Alsace pour vous accompagner ce matin avec dans un instant le son de Mickey. Ça pique un peu quand même hein, pour votre playlist, ça va arriver dans une seconde juste après les meilleurs moments dont on est tous debout. On est de retour le 27 avril dernier dans l'émission avec... tiens, un truc qui nous avait bien secoué dans l'actu, écoutez.
1: J'ai un petit vrai faux actu à vous faire jouer ce matin.
2: Le principe est simple, je vous partage le début d'une news et deux propositions pour essayer de compléter la suite et trouver la vérité.
1: Quel produit assez particulier pourrait devenir plus cher, voire même être en pénurie à cause du conflit en Iran? Première proposition, les préservatifs. Ou deuxième proposition, les chewing-gums à la menthe. Très précisément, la menthe.
3: À la menthe? Pourquoi la menthe?
4: Bon, alors moi j'ai l'info, donc je te laisse chercher. J'ai entendu celle-ci.
3: D'accord. Eh ben, écoute, je dirais, ça va peut-être être sur tout ce qui est caoutchouc et compagnie. Parce que le, je dirais préservatif.
2: C'est une excellente réponse, effectivement. En raison des perturbations liées à la guerre au Moyen-Orient, notamment autour du fameux détroit d'Ormuz qu'on a un peu tout découvert, le fabricant malaisien Carex BHD, qui produit la grande majorité des préservatifs mondiaux, prévoit une hausse pouvant atteindre 30% de ses prix. La flambée des coûts du pétrole et des matériaux chimiques essentiels pour la fabrication, hein, latex, emballage, lubrifiant, etc. Ça désorganise la production, ça pourrait non seulement devenir plus cher et en plus provoquer certaines pénuries. Et attention, c'est important parce que dans les pays en développement, par exemple, de manière générale, c'est aussi pour prévenir les maladies, etc. Donc, autant c'est un peu rigolo parce que, c'est un truc important.
4: Non, c'est sérieux,
3: c'est une question de santé.
1: Bah oui, évidemment. Et si jamais il y a un truc qui devenait hyper cher, quel produit vous continueriez à acheter même si ça devenait super cher?
4: Moi, je pense que de temps en temps, je me ferais un petit plaisir en m'achetant quand même des fleurs.
1: Ah ouais.
4: Parce qu'en fait, je trouve qu'une maison sans fleurs, tu vois, voilà, même si c'est que une.
3: Oui,
4: c'est pas un bouquet en entier, mais
3: pour la symbolique.
4: J'adore les fleurs, j'adore tellement ça.
3: Moi, c'est pareil. Moi, je pense que pour la symbolique, je pense que les tablettes Milka. Même si ça devenait super cher, de temps en temps, tu vois, en produit de luxe, tu vois.
2: En plus, tu pourrais varier d'un mois à l'autre. Tu pourrais prendre celle au Oreo, celle au vin, ou juste celle nature.
3: La classique.
2: Ah ouais.
3: Franchement, le Milka classique, là, chocolat au lait, là.
2: C'est vrai qu'il n'y a pas besoin d'aller chercher le truc au daim, là.
3: Mais cela dit, le chocolat de cacao devient cher. Hein. Ça devient de plus en plus cher.
2: Ça va être le cas.
3: Tandis
2: que moi, la mayonnaise, alors ça. Attention. Mayonnaise, si ça prend des prix de malade, je vais continuer.
3: Avec la pénurie 2, fais gaffe.
4: Oui.
2: Mais aussi la pénurie de moutarde, vous vous rappelez, il y a deux ans qu'il n'y avait plus de moutarde dans le rayon.
3: Terrible.
2: Et moi, j'ai failli mourir. Comment je fais ma mayonnaise? Vraiment, j'ai passé un quotidien difficile.
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0: Bienvenue sur Top Musique, vous êtes, on est tous debout ce matin et les meilleurs moments de l'émission vont continuer dans une seconde. Juste après 8h, on aura Ed Sheeran côté playlist Alsace, on va écouter Caméra. Et on va aussi jouer à qui a écrit les paroles dans une seconde.
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0: Avec dans un instant le son de Texas. Il y aura aussi Ed Sheeran avec Caméra. Les retours des meilleurs moments dont on est tous debout aussi juste après l'horoscope de ce jeudi matin, le 14 mai, avec Natacha S. Hello Natacha.
32: Hello. Avec le duo Soleil-Mercure, le bon sens est de retour. Bélier, une décision s'impose. Ne tournez pas autour du pot. Allez droit au but. Taureau, vos idées sont en or et vos mots comme du miel pour les oreilles des autres. Gémeaux, accueillez vos ressentis, notez vos rêves sans les partager pour l'instant. Cancer, beau temps pour les discussions dans votre sphère sociale, on vous écoute. Lion, pour éviter les malentendus, pesez vos paroles sur la balance de l'harmonie. Vierge, le chemin s'éclaire, vous ne prenez plus de détours, vous savez où vous allez. Balance, parlez de vos ressources ou de vos dépenses avec des interlocuteurs fiables. Scorpion, votre âme sœur ou un partenaire veut des preuves de votre engagement. Sagittaire, une organisation plus réaliste vous redonnera de l'énergie, alors lancez-vous. Capricorne, il paraît que le dialogue résout tout, alors faites le premier pas si nécessaire. Verseau, il est temps de construire sans tarder un havre de paix en bonne compagnie. Poisson, avancez, même lentement, vous rencontrerez des soutiens de grande valeur. Belle journée!
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0: Allez, bienvenue tout le monde, il est 8h sur Top Musique, les meilleurs moments dont on est tous debout. Continuez avec aussi la playlist Alsace d'Ed Sheeran avec Caméra. Dans la météo de ce matin, en revanche, pas de très bonnes nouvelles avec une journée qui sera partagée entre éclaircies et passages nuageux avec en plus de ça des averses l'après-midi alors que le ciel continuera progressivement de se charger. En ce qui concerne les températures, elles évoluent entre 5 et 7 degrés ce matin, comptez une quinzaine de degrés au maximum l'après-midi en Alsace. Restez avec nous, les meilleurs moments dont on est tous debout vont continuer dans une seconde avec un petit qui a écrit les paroles juste après Ed Sheeran.

0: Bienvenue tout le monde, Jules, pour vous accompagner en ce jeudi matin, le 14 mai aujourd'hui, avec dans la playlist Alsace, un petit classique de Texas qui va arriver dans une seconde. Avant ça, les meilleurs moments dont on est tous debout avec un jeu qui nous amuse bien le matin. J'espère que vous aussi, c'est pas le qui a écrit les paroles. Écoutez, on a joué, c'était ce matin-là, le matin du 27 avril dernier. C'est parti.
1: Mais avant, il est l'heure de jouer à qui a écrit les paroles.
2: Allez.
0: On en rejoignait peut-être pour la première fois ce matin, c'est un blind test où on joue avec les paroles des chansons. On n'écoute pas la musique, je vous lis les paroles avec un jeu d'acteur d'une qualité. Des oscarisantes.
2: Oh là là.
3: Bah d'ailleurs, d'ailleurs j'ai eu un coup de fil du Festival de Cannes. T'es pressenti, hein?
0: Ouais.
3: Ouais.
0: Je vais avoir la palme en plastoc. Ça, oui. Ça va être pas mal. Les amis, première parole à deviner ce matin, évidemment, c'est que de la chanson française. On est parti. 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
2: Oui.
0: Là.
3: Qu'est-ce qu'elle aurait bien pu faire?
2: Oui, oui, alors ça, c'est genre un. Ça, c'est un vieux truc.
0: Oui.
2: Oui.
4: Ça dit, c'est pas grand-chose.
2: Voilà, et donc, ça, c'est un Michel Berger.
0: Ouais.
2: Et le titre, c'est.
3: C'est ça, c'est Michel Berger.
2: Je ne sais plus.
0: La groupée du Paris.
2: Ah, mais oui, voilà.
0: Michel, tu nous manques. C'est trop.
3: Oui.
0: Allez, deuxième parole, c'est parti. Un peu plus en détente cette fois-ci.
3: Bob l'éponge.
0: Vivre sous l'équateur du Brésil, entre Cuba et Manille.
2: Oui. Je l'ai.
0: C'est facile.
3: Attends, laisse le faire.
0: J'ai du soleil sur la peau. J'ai dans le cœur un bongo. J'ai dans la tête un oiseau. J'aime l'océan Pacifique.
3: C'est bien.
0: Ça me fait quelque chose de magique. Y a rien à faire qu'à rêver. Vivre entre les vagues et le ciel. Donc. Danse avec moi, viens.
2: Gilbert Montagnier.
0: Viens Gilbert Montagnier, oui, tout à fait.
3: Gilbert Montagnier.

0: matin, vous êtes très très bon.
1: Bah, c'est un peu notre cam, hein.
2: Ouais. Après, t'es retourné dans les années 70, alors forcément.
0: Ouais, ça vous parle, hein, c'est dans vos gènes. Allez, on est parti, dernière parole. Attention, je vais vous les faire en mode slam.
1: Oh là.
0: Attention, ça va être dur, il va falloir que je me concentre. C'est parti. Ah pardon, c'est pas ça.
3: Louis prend son bus, comme tous les matins. Il croisa cette même fille avec son tout parfum. Qu'elle vienne lui parler, il espère tous les jours ce qu'il ressent au fond de lui. C'est ce qu'on appelle l'amour. Mais Louis, il est timide. Et elle, elle est si belle. Il ne veut pas y aller. Il est collé au fond de son siège. Une fois, elle a souri quand elle est descendue. Et depuis ce jour-là, il ne l'a jamais revue. Ah, il aurait dû y aller.
2: Oui.
3: Il aurait dû le faire, crois-moi.
2: Oui.
3: On a tous dit. Assez dommage. C'est peut-être la dernière fois.
2: C'est Big Feu, Oli.
0: Bien vu. Avec dommage.
2: Mais ta version est mieux. tu devrais la réenregistrer.
0: Bah tu sais quoi, quand ils passeront à Strasbourg là en décembre, on va la tourner, je leur dirai les gars.
2: Tu files là une petite maquette.
0: J'ai une vision.
2: Vous devriez faire du rap.
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0: On se réveille ensemble sur Top Music avec à l'instant Joseph Carrel. Et ça, c'est le retour de votre playlist Alsace avec le nouveau single de David Guetta, qui est pas tout seul en plus. Il est en compagnie de J-Lo. On va écouter Save Me Tonight, ce sera dans une seconde.
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0: Restez avec nous sur Top Music, c'est les meilleurs moments donnés tous debout qui continuent avec aussi la playlist Alsace de Joe, The End of Beginning, qu'on va retrouver dans un instant pour continuer de se réveiller comme il se doit. On se jeudi matin le 14 mai aujourd'hui, et d'ici là, les meilleurs moments donnés tous debout qui se poursuivent avec une séquence du 27 avril dernier. C'est un quiz intox spécial capitale européenne, écoutez.
1: Juste après avoir discuté d'Amsterdam ce matin, puisque c'est la fête nationale aux Pays-Bas. Du coup, je vous propose un petit quiz intox spécial Amsterdam, la capitale, avec 4 infos complètement dingues,
0: complètement folles. À vous de deviner si elles sont vraies ou fausses. Première news, à Amsterdam, il oublie de fermer un Apple Store dans lequel il bosse avant de partir.
2: Quoi? Attends,
3: il oublie de fermer.
2: Ouais, bon,
1: et... C'est l'employé d'un Apple Store,
2: il finit
1: sa journée, il ne ferme pas, il se barre.
2: Ok, ça peut arriver à n'importe qui, c'est en vrai.
1: Oui, c'est effectivement arrivé le jour de Pâques dans l'Apple Store d'Amsterdam. L'agent de sécurité qui était censé fermer avant, en plus un jour férié, complètement oublié.
3: D'accord.
1: Voilà, et tout le monde s'en est rendu compte quand des gens sont entrés dans l'Apple Store et ont fait des stories. Disant, bah dis donc, vous faites des stories avec le matériel qui est disponible sur place, c'est quand même fou. Hein. Je pense qu'il y a un petit produit qui a été consommé. Hein,
3: c'est possible.
1: Attention. Deuxième news. Amsterdam, un parti politique ouvre un bar à ecstasy.
2: Un parti politique.
3: Oh non, quand même pas. Ecstasy, non.
2: Tu vas trop fort, non. Jules.
1: C'était vrai.
2: Oh là là.
3: Sérieux?
1: C'était vrai. Vous savez, nous, on est dans le débat en France sur le cannabis, thérapeutique, légalisé ou

0: Oui, largement.
1: Genre, à Strasbourg, déjà,
2: c'est ça, mais oui.
3: Faux.
0: Ah, c'est plus.
4: C'est plus. 15 000.
2: Ah oui, bon.
1: 15 000.
3: C'est pas 500, c'est 15 000 par an. C'est n'importe quoi. Tous les ans, en fait, ils sont obligés d'avoir une péniche avec un bras mécanique qui repêche les bateaux au fond, les vélos au fond des canaux, quoi.
2: 15 000
3: personnes par an qui tombent dans les canaux. Faut apprendre à faire du vélo. Ouais.
2: Et à nager.
3: Ouais. Si on passe
1: ça. Enfin, y a pas 15 000 morts non plus par an.
3: Non, quoi, ça va.
1: Ça saurait, quoi.
3: Et enfin, à Amsterdam, des trafiquants faisaient garder leur butin par deux crocodiles.
2: Il y a des crocodiles, on n'est pas en Australie.
1: Non.
2: Attends,
1: non.
2: Mais regarde-le. Si moi je dis oui, allez, juste pour le fun.
3: Oui. Ouais. Oui. On est dans l'Arcos, hein. Attention. Lors d'une perquisition liée à un trafic de drogue à Amsterdam, la police a découvert un dispositif de sécurité inhabituel. Deux crocodiles utilisés pour garder de l'argent et de la marchandise.
2: Tu vois? C'est fou, hein?
1: Ils l'ont appelé comment? Ils l'appelaient Rex et Médor.
3: Oui. Ils aboyaient aussi, mais les trucs, hein. Attends. Bon, évidemment, les personnes ont été interpellées. Les crocodiles ont été remis en lieu sûr. Et l'un des deux a quand même été embauché par la police puisqu'ils étaient efficaces aussi, hein. Attention. Pour la fameuse brigade Lacoste. Nouvelle brigade d'Amsterdam.
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0: of Beginning sur ta petite. Bientôt 8h30, on va retrouver la suite de votre playlist Alsace avec Alex Brain. Ça s'appelle Fever Dream. C'est à retrouver dans une poignée de secondes, les amis, avec aussi les meilleurs moments dont on est tous debout. On va retrouver la chrono bombe dans un instant avec aussi la météo de ce jeudi matin.
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0: On est tous debout qui continue partout en Alsace avec aussi le Claudio Capéo, le nouveau. Qu'est-ce qu'il me restera pour continuer votre playlist Alsace? Ce sera dans une seconde, les amis. Avant ça, les meilleurs moments d'On est tous debout, la session de rattrapage de ce jeudi matin férié avec une chronobombe. C'était celle du 27 avril dernier. Écoutez,
1: on a un beau cadeau à vous offrir ce matin puisqu'on vous envoie peut-être à Europa Park. Passe famille pour 4 personnes à gagner ce matin. Et on joue avec qui aujourd'hui, Aurèle?
2: On joue avec Johan qui nous appelle de Célesta. Salut!
3: Salut Johan!
4: Salut!
5: Salut l'équipe!
0: Bienvenue sur Top Music, on est trop content de t'accueillir ce matin. Tiens Joanne, ce matin, pour tenter de gagner tes invitations au Europa Park, tu vas jouer à la chronobombe. Le principe est extrêmement simple, tu vas affronter soit Seb, soit Aurèle, c'est toi qui vas choisir. Je vais vous donner un thème, vous allez avoir 20 secondes pour vous affronter, donner des éléments du thème. Il ne faut pas avoir la réponse et la bombe en main à la fin des 20 secondes, sinon ça explose et c'est finito. Tiens déjà, Joanne, tu veux choisir qui? Aurèle ou Seb pour jouer?
5: Je vais jouer avec Seb.
0: Allez, jouer avec Seb, c'est
3: je
0: parti.
3: Me mets en position.
0: Je vous donne le premier thème à deviner ce matin. Johan, tu es le premier à avoir la parole. Je vais vous demander de me citer ce matin, les amis, des marques de chaussures. Oh.
2: Allez, vas-y,
0: Johan. Ouais, des marques de chaussures. Ouais.
3: Adidas.
5: Mm-hmm. Fila.
3: Oui. Puma.
0: Oui.
5: Asics.
0: Oui.
3: Caisse Suisse. Ça marche?
0: Ouais.
2: Allez, Johan.
0: On est sur le gong. Johan, ouais. Tu as 3 chances.
2: Il t'en reste 2.
3: On va dire c'est une demi-chance.
0: Ouais, c'est une demi-chance.
3: C'est une demi-chance.
0: Si tu regardes encore une demi-fois, t'as gagné. Deuxième thème. Je vais vous demander de me citer des personnages du dessin animé Les Simpsons.
3: Ouais.
0: Vas-y, Seb, tu commences.
3: Homer.
0: Ouais.
5: Marge.
0: Ouais.
3: Bart.
0: Oui.
5: Maggie.
0: Oui.
3: Lisa.
5: Charles Montgomery.
0: Dans Charles Montgomery. Mais tu sais quoi?
5: C'est
0: une demi-fois plus, une demi-fois, ça fait que c'est gagné.
3: Ça fait que c'est gagné de demi-fois.
0: Bravo Johan, tu gagnes tes invitations pour Europa Park. Tu vas aller passer la journée en famille là-bas. Place pour 4 personnes. Bravo, félicitations.
5: Merci l'équipe, merci Top Music. Trop content,
0: t'as été un très très bon
3: joueur. Vas-y, j'avais Krusty le clown encore.
0: Bien joué Johan. Bah, tiens, on te fait de gros bisous. Profite bien en famille. On te dit à bientôt sur Top Music, Johan.
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5: Quand

0: Fantastique. Dans les meilleurs moments, on est tous debout. Merci d'être avec nous ce matin pour attaquer ce jeudi, aujourd'hui le 14 mai. Dans un instant, la playlist Alsace de Elliot qui va arriver dans un instant. Il y aura aussi du Lewis Capaldi. Et d'ici là, les meilleurs moments, on est tous debout avec, ce matin-là, le 28 avril dernier, on avait partagé des anecdotes sur notre permis de conduire. Écoutez, c'était bien marrant. Écoutez,
1: réagissez sur Facebook au sujet du jour de ce matin. On vous demande tout simplement de nous partager aujourd'hui la façon dont s'est passé votre permis de conduire.
2: Ouais, votre expérience, quoi. Est-ce que vous l'avez eu du premier coup? Est-ce que vous êtes bien marré avec l'examinateur? Ou au contraire, est-ce que ça a été une vraie galère?
1: Ouais.
2: À vous de nous raconter.
1: Si vous avez vraiment une anecdote dingue, vraiment de zinzin, il y a toujours quelqu'un dans l'entourage qui a vraiment fait n'importe quoi le jour du permis, il a paniqué, on sait pas ce qui s'est passé. Appelez-nous au 03 8 8. En vrai, tu l'as pas encore, toi?
2: Non, mais ça y est, je m'y mets là, parce que en fait mon fils il va le faire, donc du coup il est déjà inscrit au code, donc je vais m'inscrire aussi au code.
1: Ah, mais c'est
2: voilà,
1: exceptionnel.
2: Et je vais passer le permis avec lui.
1: C'est vous allez faire la course du permis, c'est qui des deux qui réussira à l'avoir en premier?
3: Ils vont se mettre en conduite accompagnée, mais on sait pas qui accompagne qui.
1: Vous conduisez votre fils? Non, il m'accompagne pour conduire en fait.
3: C'est beau.
2: Mais je m'étais toujours dit ça. Je me suis dit, bon, le jour où il le fait, je le fais aussi. Parce qu'en vrai, moi, j'habite en ville et tout. Après, je me déplace en tram, à vélo.
1: De nous dire, c'est juste pour la perf. Voilà, c'est juste pour.
2: Parce que j'ai ma petite amie quand même, tu vois. Donc voilà, tranquille quoi.
1: T'es à Seb, est-ce que tu l'as eu du premier coup toi?
3: Oui.
1: Ah, ça c'est un.
2: Mais le code aussi?
3: Non, mais j'ai fait conduite accompagnée et ça aide beaucoup. Parce qu'en fait, t'as déjà une petite expérience de la conduite et tout. Donc le jour de l'examen, ça se passe quand même plus facilement quoi.
2: Mais ça c'est pour la conduite, mais le code, tu l'as eu aussi du premier coup?
3: Oui.
2: Ah oui. Parce que je crois qu'en ce moment, c'est difficile. T'as 40 questions, t'as le droit qu'à 5 erreurs, c'est quand même.
1: Oui, mais de nos jours, le code, tu peux le passer beaucoup plus facilement. Tu peux le passer beaucoup plus fréquemment, puisqu'il y a des. Je crois que tu peux le passer à la poste, des trucs comme ça. Tu peux le passer en dématérialisé. Donc c'est plus simple. Avant, il fallait prendre rendez-vous. C'était une galère. Moi, j'ai réussi à l'avoir. Et ça, c'est incroyable. En une fois aussi, je suis très, très fier de moi. Après, je l'ai passé dans un endroit qui s'appelle Segré en Anjou bleu.
3: Oh oui,
2: qu'est-ce que c'est que ça?
1: Bien c'est sûr. Une petite ville de 7000 habitants dans le Maine-et-Loire.
3: Qui ne manque pas de charme.
1: Ouais, il y a plus de vaches que d'habitants. On est près de la Mayenne, si tu veux. Donc, disons que passer son permis à Segré en Anjou bleu, c'est un peu plus facile que Avenue des Vosges à Strasbourg.
3: C'est tranquille.
1: Dire le maximum de la difficulté, c'est un chat et un radar pédagogique. Bah, donc, autant vous dire que c'était, si je l'avais pas eu là, j'aurais été une fraude de la route. Hein.
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0: ça. Restez bien branchés sur Top Music pour profiter de la suite de votre playlist avec, dans un instant, Elizabeth Taylor de Taylor Swift. Et encore une fois, d'ici 10h, la suite des meilleurs moments dans Les Tous Debout, avec la suite de vos anecdotes de permis de conduire qui nous ont fait bien marrer le 28 avril dernier. Ce sera dans un instant sur Top Music.
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0: Bienvenue tout le monde sur Top Music, on est tous debout. Ça continue ce matin partout en Alsace. Christophe Maé dans une seconde et puis Taylor Swift. 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Pour l'instant, côté météo, ça s'annonce pas très dingue aujourd'hui, avec un ciel partagé entre éclaircies pour le moment et passages nuageux aussi qui vont arriver très vite en Alsace, et ça va s'intensifier petit à petit, malheureusement, avec en plus de ça des averses dans l'après-midi. Les températures sont comprises entre 5 et 7 degrés ce matin. Comptez au maximum, au meilleur de la journée cet après-midi, une quinzaine de degrés autour de Colmar, Strasbourg et de Mulhouse, les amis. Restez avec nous. Dans un instant, les meilleurs moments, on est tous debout avec vos pires anecdotes de permis de conduire. Ce sera juste après Elizabeth Taylor. Voici Taylor Swift.

0: C'était Taylor Swift à l'instant sur Ta Musique. Merci d'être avec nous ce matin dans Les Tous Debout. Les meilleurs moments de l'émission continuent à vos côtés jusqu'à 10h avec dans un instant Christophe Maé. On va écouter La Lune sur Ta Musique. Bougez surtout pas. Avant ça, les amis, on continue les meilleurs moments dans Les Tous Debout à vos côtés jusqu'à 10h avec vos pires anecdotes de permis. C'est parti, c'était le 28 avril.
1: Puis réagissez au sujet du jour de ce matin. Ça se passe sur la page Facebook Top Musique. On vous a posé la question là depuis ce matin. On vous demande de nous raconter tout simplement votre meilleure ou votre pire anecdote concernant le permis de conduire.
2: Et on commence avec Stéphanie qui l'a eu du premier coup. Et c'est mignon parce qu'en fait elle l'a fait avec une examinatrice qui faisait son premier jour. C'était sa première heure.
1: Voilà. L'examinatrice était plus stressée que celle qui passait le permis. C'est moi, je vous ai bien jugé. J'ai bien mis la pression là quand vous avez pas mis le clignotant.
2: Ouais, non mais voilà. Mignon. Écoute, elle a calé cette fois, mais elle a eu son permis du premier coup.
1: Elle a calé cette fois.
2: Ouais.
1: Ah oui, non, vraiment l'examinatrice, elle était.
2: C'était vraiment sympa, très sympa, très sympa. Alors, allez-y, on va un petit peu rigoler, mais gentiment. Donc, elle l'a eu au bout de la 9e fois.
1: Ouais, la vache.
2: Bon, elle était en mode stress, hein, franchement, du style, elle a quand même confondu la trappe à carburant avec le coffre. Bon, ouais. Elle était complètement stressée.
1: Ouais.
2: Donc, elle a passé 9 fois, et sur les 9 fois, écoute bien, elle a eu 7 fois le même examinateur. Alors, je sais pas, est-ce qu'il y a un truc là aussi où...
1: Comment va votre mère depuis
2: Pour Daniel, ça s'est passé comme sur des roulettes du premier coup. Par contre, ils se demandent quand même par quel miracle ça a été possible. Comme quoi, hein.
1: Bah oui, non, mais tu sais, bah, à chaque fois, moi je dis aux plus jeunes que moi qui galèrent pour le permis, je dis, moi, je l'ai eu, frère. Toi, tranquille, tranquille, pas de soucis. Hein.
2: Anne, alors elle nous dit qu'elle pourrait écrire un livre à propos de son permis de conduire. Donc elle va se résumer à une petite anecdote là. Quelques jours avant l'examen, le moniteur l'a quand même menacé d'écrire en feutre indélébile G et D, vous voyez, sur les mains.
3: Gauche,
2: ouais, voilà.
1: Dolce & Gabbana.
2: Pour être sûr qu'elle se concentre et que voilà, qu'elle sache bien tourner au bon endroit,
1: après,
2: au bon moment.
1: Entre nous, ça, c'est bon. Vanne de moniteur d'auto-école. Oui. Attention, ils la font souvent celle-là.
2: Elle a eu le premier coup quand même. Premier coup. Et puis Léa, après 22 heures de conduite, l'examen a duré 15 minutes. Donc elle l'a eu en poche directe. Elle dit qu'elle a eu un super moniteur et d'ailleurs qu'elle utilise toujours ses petites techniques, notamment de créneau et de rangement en bataille. Mais ça, je ne sais pas ce que c'est.
1: Bah rangement en bataille, ouais, c'est ça que t'as parlé.
2: C'est... Non, c'est... Ah, expliquez-moi, c'est quoi ?
1: Eh ben, c'est en 90. C'est en 90.
2: Ouais,
1: bah, tu vois un parking d'Auchan, bah, c'est oui. Rangement en bataille, voilà.
2: Ah, d'accord.
1: T'as rangement en bataille, les créneaux,
3: en
1: épi, c'est entre les deux.
3: Ouais, c'est un peu en diagonale comme ça. Là.
2: D'accord. Parce que moi, je suis hyper forte en créneau quand même.
3: Ah ouais ?
2: Ouais, c'est vrai.
1: Oui. En même temps, elle a une voiture qui fait 1 m3. Si tu rates un créneau avec ça. Bah oui, c'est facile avec une petite citadine. Elle a une Citroën AMI, le truc fait 1 m par 1 m.
3: Elle rentre comme ça, droite, comme ça. Hop.
1: Là, tu pourrais faire un créneau dans une boîte aux lettres. Normalement, ça devrait bien se passer.
2: Mais il se moque de moi.
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0: C'était Damien et David sur Top Music. Bienvenue. Vous êtes sur Top Music, on est tous debout. Les meilleurs moments de l'émission continuent dans une seconde avec la bande de K-pop Demon Hunters. On va écouter Free sur Top Music. Avec aussi dans un instant les meilleurs moments de On est tous debout, une offre d'emploi qui fait polémique. Bougez pas.
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0: Et bienvenue les meilleurs moments dans les tous debout. On continue de vous partager ce qui nous fait plaisir ce matin avec la playlist Alsace d'Amir. Ça va arriver dans une seconde et d'ici là les meilleurs moments de l'émission. On est de retour le 28 avril dernier avec une offre d'emploi ce matin là qui a fait polémique. Écoutez, on en avait parlé dans l'émission. Je vais leur laisser pour vous accompagner jusqu'à 10h et j'ai un vrai faux actu à vous partager ce matin. Concept, je vous donne une info, je m'arrête avant la fin et je vous donne deux propositions pour essayer de trouver la vérité. Pourquoi l'annonce pour un poste d'infirmier en Suisse a provoqué une énorme polémique dans le pays? Première proposition, car elle exclut explicitement la génération Z. Ou parce qu'elle demande au postulant d'avoir le permis bateau.
1: Qu'est-ce que c'est que ça?
2: Bah, peut-être que le permis bateau, c'est peut-être, oui. Si c'est un métier spécifique.
1: Oui, on va faire ça.
2: Non, bah non, parce que en fait, je vois pas pourquoi ça ferait polémique.
1: Et l'autre.
2: Bah l'autre, c'est tu exclus des jeunes. Pourquoi t'exclurais les jeunes? Ça, c'est polémique.
1: Oui, c'est polémique.
0: Pourquoi
1: c'est
0: ça fait polémique?
1: Oui, oui, non, mais bien sûr.
2: Parce que moi, j'en veux pas des jeunes. Je vois pas où la polémique.
0: Ouais, c'était les jeunes, effectivement. Ouais, l'affaire est complètement dingue. En Suisse, une offre d'emploi pour un poste d'infirmière a récemment provoqué une polémique, car elle recherchait un chef d'équipe empathique et bienveillant, en excluant totalement tout candidat né après 1997, soit la génération Z.
2: Mais parce qu'ils sont pas empathiques, génération Z.
0: Ils sont chiants.
1: C'est pas vrai. Faut pas faire une généralité de cette jeunesse.
2: Mais regarde-le.
1: Tu acceptes qu'ils te disent ça?
0: Non.
1: Ah,
0: non.
1: Voilà.
2: Tu vois qu'il est pas empathique.
0: Parce que je suis bienveillant et empathique, donc moi je prends
1: très bien.
0: Mais ouais, c'est vrai qu'il y a une petite génération Z bashing en mode.

0: pas déconnecter une fois que je connais le truc et que j'ai découvert. Tu vois, je me dis pas.
1: Mais à la fin, vous avez rien inventé non plus parce que c'est l'île de la tentation version.
2: Oui,
1: voilà.
2: Oui, mais voilà, mais c'est dans un délire, c'est dans une vanne spéciale. Mais au moins, vous êtes pas en mode ah ben c'était mieux de m'entendre.
0: Non,
2: moi
0: je savais.
2: Moi je savais.
0: Non, c'est pas trop notre délire.
2: En tout cas, je serai toujours là pour être votre pont. Avec la jeunesse.
0: Ça, c'est bien.
1: Mais tu sais, là, je n'ai qu'une histoire de chiffres, Jules.
0: À moi, tu ne parles pas d'âge.
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0: parfaite pour moi.
1: Il doit sûrement parler de moi. Mamie, à l'instant, l'imparfaite sur Top Musique. Restez ici, les meilleurs moments dans les tous des beaux vont continuer dans une seconde. Avec pour vous Sarah Perquetiamo, ce sera le son de DJ Antoine. Avec aussi un petit point sur la météo partout en Alsace. Ce sera dans une seconde sur Top Musique. Bougez surtout pas.
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7: Et la météo de ce jeudi matin en Alsace, jeudi férié le 14 mai aujourd'hui, avec une alternance éclaircie, passage nuageux pour la matinée et des averses qui vont se rajouter dans le ciel alsacien cet après-midi. En ce qui concerne les températures, elles évoluent entre 5 et 7 degrés ce matin. Il fera au maximum de la journée cet après-midi quelques 15 degrés autour de Strasbourg, Colmar et Mulhouse. Les amis, soyez les bienvenus. Avant la suite des meilleurs moments, on est tous debout. Énorme nouveauté de Tame Impala, on écoute Dracula maintenant sur Top Music.

0: Les tous debout qui continuent jusqu'à 10h. Les amis, côté Playlist Alsace, Matt Pokora va arriver, l'Alsacien, le Strasbourgeois avec quand même, ce sera dans une petite seconde les amis, les meilleurs moments de l'émission. Là, on continue de se faire plaisir ce matin. Retour le 28 avril dernier avec un micro blind test. Écoutez,
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0: Nous jouons au micro blind test. Le principe est simple, si vous nous écoutez pour la première fois, le micro blind test est un blind test où nous jouons avec moins d'une seconde de la musique. Ça peut être 0,347 secondes par exemple. Attention,
2: précis.
0: C'est dur, mais c'est faisable. Je vous propose d'écouter le premier extrait de ce matin. Vous vous concentrez bien dans la voiture et à la maison. Sabé Aurel, jouons studio. Voici le premier extrait du jour.
3: Oui.
0: Attendez, je vous le remets. Vous en faites pas.
4: Oui.
3: Alors,
4: ah, si.
3: On est bon.
4: Vas-y.
3: Sylvester Stallone.
4: Alors, hein, non, c'est pas Sylvester Stallone.
3: Non, mais c'est le film. Écoute,
0: je vois où tu veux en venir. Vas-y,
3: voilà,
0: je te le
3: dis. C'est Rocky, mais oui.
0: J'ai entendu, c'est Grand Box, c'est ça, la chanson.
3: Ah oui, j'ai la scène là en tête.
4: C'est Rocky 4.
0: Rocky 4, Survivor, Eye of the Tiger, bien vu. Deuxième chanson ce matin. Pareil, on n'est pas sur du tout jeune, hein.
3: Ouh.
0: C'est dur, hein. Attention, je vous refais écouter. Alors si vous galérez, j'ai quelques propals pour vous. Est-ce que c'est Jackson 5? Est-ce que c'est ABBA? Ou est-ce que c'est Boney M?
3: Allez, on le dit.
4: Plutôt Boney M.
3: Oui.
0: Ouais, c'est Boney M, bien vu. Ma Baker.
4: Ma.
0: Pas tout jeune là aussi, hein. Attention. Bien vu, vous êtes pas mal ce matin. C'est parti, troisième extrait.
4: Wouh.
0: Alors là, on est sur plus récent. On est sur 2021.
4: Ouais,
0: on est sur un collab.
4: Je pense que je l'ai.
0: On est sur une collab britanno-belge.
4: Oui.
0: Écoutez bien.
4: Ouais, si, c'est bon. C'est Angèle.
0: Ouais. Allez, Dua Lipa. Angèle et Dua Lipa, attention.
4: Non, mais moi, je suis resté sur Angèle.
0: Pivin.
3: Oui.
0: Bah, à la base, c'est un titre de Dua Lipa.
4: Ah.
0: Et ils ont invité Angèle par-dessus pour la faire chanter. Mais si tu l'écoutes en Angleterre, elle pas Angèle.
4: Ah, pardon.
0: Désolé pour elle, mais c'est chaud. Il nous en reste deux. Vous êtes bon. Aucune erreur pour l'instant. Attention, c'est parti.
3: Non. Oui. On l'a écouté en boîte de nuit. Vas-y, remets.
4: Mais oui, bien sûr. C'est Ace of Base.
0: All that she wants.
4: Bien sûr.
3: Combien de fois on l'a pas entendu en boîte de nuit? Parce que oui, à l'époque, les boîtes de nuit, ça existait.
4: Mais ça existe encore aujourd'hui.
0: Ouais, ça existe encore.
3: Oui,
0: hein.
3: Mais alors il y en a quand même beaucoup moins. D'ailleurs, je ne saurais même pas où aller à Strasbourg.
0: Il y en a encore des boîtes de nuit, je suis désolé parce que ça a donné une carrière à Jules SCH. Donc elles sont encore là, ces boîtes de nuit, Aurèle.
3: Okay,
0: allez, c'est parti,
3: okay.
0: Dernier extrait à écouter ce matin, concentrez-vous bien. On est sur du français. C'est parti.
3: Ah si, j'aime tes yeux, c'est pas ça,
4: c'est ça.
0: C'est pas ça. Écoutez bien. Pensez à une série télé.
3: Non mais là, c'est français.
0: C'est français.
3: Une série télé.
0: Mais c'était le générique d'une série télé américaine. Est-ce que c'est Rof, Ayam ou Faf Larage?
4: Waouh!
3: Quoi?
0: Écoutez. Oh. Je pense qu'il y en a qui l'ont dans la voiture.
4: Pas peut-être, mais là je.
0: C'était
4: là,
0: ceci. Faf Larage!
4: Oh.
0: Le générique de Prison Break!
4: Oh, non!
3: D'accord!
0: Comment vous avez pu passer à côté, incroyable!
4: Oui, non, mais d'accord, maintenant que tu mets le titre, oui, bah oui.
0: Faf Larage, j'ai écouté dans le Bronx grâce à Prison Break, c'est incroyable!
4: Oh, mais d'accord, mais bon.
0: Bon, 4 sur 5, c'est pas mal. C'est pas notre meilleure journée en termes de micro-blind test, mais écoutez.
3: Ça peut dire qu'on s'est bien démerdé. Hein.
4: Ouais, mais j'ai un petit regret sur le dernier quand même, tu vois.
3: Ouais, écoute.
0: Tiens, à faire tes excuses à Faf Larage, parce que ça peut le vexer. Hein.
4: Ouais.
0: Je crois qu'il est un peu soupolé, des fois, il peut t'en mettre. Mais attention.
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0: C'était Katy Perry sur Top Music. Bienvenue. Et ça, c'est Mike Smith qui nous attend pour le retour de votre playlist Alsace dans un instant. Bientôt 10h du mat, Drive Safe dans une seconde. Et puis les meilleurs moments dans les tous debout qui vont se conclure avec la question aux enfants du mercredi 29 avril dernier. Bougez pas, c'est dans une seconde sur Top Music.
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0: Allez, sur ta physique, avant de terminer l'émission et les meilleurs moments, on est tous debout, on aura le temps d'écouter encore un peu de playlist Alsace avec Lynn, je pense à vous. Lynn qui était d'ailleurs sur la scène du Top Music Live début de saison, c'était en septembre dernier du côté de Colmar, vous avez peut-être eu la chance de la voir. Elle sera là dans une seconde sur ta physique. D'ici là, on continue les meilleurs moments, on est tous debout avec, pour conclure, une petite question aux enfants. Écoutez, c'était celle du 29 avril dernier. C'est parti.
1: Comme chaque mercredi matin, nous avons la question aux enfants. En voyant les périscolaires en Alsace, on s'est arrêté d'ailleurs à celui des marsupiaux à heure pour leur poser une petite question ce matin. On leur a demandé si tu pouvais mettre ce que tu voulais dans la cour de ton école, ah, qu'est-ce que tu mettrais? Wow. Voici leur réponse.
2: Un Disneyland, du tir à l'arc, apprendre à faire du rouleur,
3: un terrain de foot, une piste d'athlétisme,
2: un antica, comme ça on peut faire du toboggan. Bah s'il pleut c'est pas grave parce que on sera dans un tuyau qui est couvert au-dessus, hein. C'est pas grave.
3: Améliorer les bancs parce que les bancs, si on se penche, on tombe.
4: Bon, alors autant les bancs c'est facile, autant le Rolantica un petit peu plus compliqué.
5: Ah, Rolantica, j'adore l'idée.
4: Rolantica,
5: génial. Hein.
4: Mais dans une cour d'école, ça doit prendre un peu de place.
5: Hein. Non, mais tu fais l'inverse, tu mets l'école dans Rolantica, c'est plus simple. Hein. Il y a plus de place. Hein. Et j'aime bien parce que t'as deux teams. T'en as un qui sont très rêveurs. Vas-y, on met Disneyland dans les Rolantica. Ouais. Et t'en as un, il est plus pragmatique. Juste des bancs. Juste des bons bancs.
6: Réparons déjà ceux-là.
5: Lui, si c'était un homme politique, il serait dans le réel. Moi, je suis dans le réel. Moi, je propose aux Français
4: la réalité,
5: de vraies solutions. Je propose aux élèves de réparer ces bancs et d'avoir un ballon en mousse qui n'a plus de trous à l'intérieur. Ça déjà, c'est ce que je propose à mon école. Et c'est beau.
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1: Excellente journée avec Top Music, ça continue le début du 10-14 en compagnie de Manu et Olivia. Ce sera, c'est maintenant d'ailleurs. D'ici là, votre playlist Alsace continue avec un petit Bruno Mars. On écoute I Just Might, Becky G sera là dans un instant. Et demain, retour dans les tous debout en direct dès 6h avec toute l'équipe les amis. On vous souhaite une excellente journée avec Top Music. Bon jeudi férié, bon week-end de 4 jours si vous avez la chance de l'avoir.

0: c'est Manu Olivia, c'est jeudi férié.
1: Bonjour, qu'il pleuve, qu'il vente ou qu'il neige ou qu'il férié, nous sommes là.
0: Rien ne nous arrête.
1: Avec vous, mais ouais, on peut tous passer de vous en fait.
0: Évidemment.
1: C'est juste ça. Et j'ai lu un truc rigolo d'ailleurs, rien que pour ça, j'ai bien fait de venir.
0: Allez.
1: Des comparaisons de prix. Combien coûtait la vie il y a 100 ans?
0: Ah oui, ça m'intéressait ça.
1: Alors par exemple, en 1926, hein, c'est toujours la date de référence, la baguette, elle coûtait...
0: Elle coûtait, je sais pas, 60 centimes tiens.
1: 10 centimes.
0: Ouf.
1: Et aujourd'hui 1,10€.
0: Ouais,
1: enfin 1,10€ quand t'as de la chance, parce que quand il y a une graine, c'est 1€.
0: Moi, on est plus à 25 sur la baguette chez mon boulanger. Hein.
1: Une maison avec deux chambres.
0: 100 000 ?
1: Non, 750€ en 1926 et en moyenne aujourd'hui 350 000 euros. Une coupe de cheveux, tiens. Toi qui es chevelu, pour vous les beaux gosses.
0: Mais qu'est-ce que j'en sais moi, les coupes de cheveux, j'y connais rien en coupe de cheveux.
1: Eh ben c'était 20 centimes.
0: Ah ouais ?
1: Et aujourd'hui c'est 20€. Une bouteille de lait. C'était 0,03 centimes, donc là c'est carrément que chi. Et puis t'aurais pas trouvé. Et aujourd'hui c'est 1,50€. Le café, les 500 grammes, 30 centimes il y a 100 ans, 100€ aujourd'hui.
0: Non, 100, pas 100€.
1: J'ai dit 11€, pardon. Non, il y a 100 ans, mais c'est 11€ aujourd'hui, les 500 grammes de café. On va tous déprimer, je crois.
0: C'est clair.
1: C'est l'enfer. Une voiture neuve, 600€. Aujourd'hui, en moyenne, 25 000€.
0: Voilà, elle nous a sapé le moral.
1: Voilà.
0: Merci,
1: donc,
0: Olivia.
1: Bah oui, c'est sûr. Et puis, on parle même pas de l'essence. Parce que
0: non, on va
1: sauter de la table. Non,
0: c'est bien beau de venir un jour férié, mais enfin, si c'est pour dire ce genre de choses, c'est pas la peine.
1: Mais non, mais c'est rigolo de voir l'évolution. En même temps, il y a 100 ans.
0: Oui, c'est vrai.
1: Il y a plein de trucs qui ont évolué en bien aussi.
0: Allez, voici Julien Lib.

0: À suivre le dernier Sound of Legend. C'est San Francisco qui arrive dans votre playlist Alsace.
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0: Sur Top Musique, on va démarrer 40 minutes de tube à la suite. Fever Dream, c'est Alex Warren qui arrive dans votre playlist Alsace.
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Just Alsace Can't Stop Loving You, Phil Collins qui a fêté son 75e anniversaire en début d'année. Et il se pourrait que Phil Collins pourrait revenir avec quelques nouveaux titres. Il paraît qu'il a plusieurs chansons inachevées en stock. Voici Offenbach sur Top Music Miles Away.

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2: Il est 11h, bon jeudi en Alsace avec Imagine Dragons, Bad Liar qui arrive juste après David Guetta et Jennifer Lopez, Save Me Tonight. C'est 10-14 qui continue et puis tiens, dans 5 minutes j'ai un jeu pour Olivia.

0: Imagine Dragons sur Top Music, c'est Manu Olivia, bonjour.
1: Bonjour à tous.
0: C'est férié aujourd'hui, alors Olivia, j'avais envie de te faire un petit jeu, le petit jeu des questions décalées.
1: Ah, j'adore.
0: Tu connais, hein, je pose une première question, tu réponds pas, je pose une deuxième, tu réponds la première et ainsi de suite. T'es prête?
1: J'ai peur, mais je suis prête.
0: Allez, on y va. Comment s'appelle le cri du chien? Donc tu ne réponds pas. Qu'est-ce qu'on met sur sa tête pour se protéger de la pluie?
1: L'aboiement.
0: Oui. Quel super-héros porte une chauve-souris sur son costume?
1: Un parapluie.
0: Que mange un lapin pour avoir une bonne vue?
1: Que mange un lapin avec Batman?
0: Quel instrument de musique possède des touches noires et blanches?
1: Des carottes.
0: Oui. Comment s'appelle le petit de la vache?
1: Le piano.
0: Ouais. Et que fais-tu juste après avoir mis ton réveil le soir?
1: Le veau.
0: Oui. Alors ça par contre je veux voir. Je peux filmer ce soir, ça m'arrangerait.
1: Je mets un petit veau, mon chat.
0: Non, mais c'est bien, mais t'es super forte à ce jeu-là.
1: Ouais, moi, c'est bien. Attends, je suis hyper concentrée.
0: Et voici Angèle et Justice.

0: La suite avec Blaster Jax. Unfaithful, ça arrive dans un instant sur Top Music.
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2: 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Oh, j'adore. Sur le thème 10 musées, 1000 regards, 200 ans de photos dans les collections des musées du territoire.
0: L'occasion de visiter quelques musées en Alsace, hein, comme le musée d'art moderne et contemporain de Strasbourg ou encore la cité du train à Mulhouse.
2: Ton préf?
0: Mon préf, à la cité du train, j'adore.
2: Ah ouais?
0: Ah ouais, moi j'aime beaucoup.
2: C'est resté un grand garçon.
0: Ouais, un petit garçon enfin, tout ouais. À fait. Ouais, cité du train.
2: Ouais.
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0: suivre Shakira. C'est son nouveau tube. Elle se dérange bien, Shakira, sur Algo Too dans votre playlist Alsace.
1: Mais ça, Shakira,
0: ça te laisse songeuse.
1: Mais non, mais Shakira, ça veut dire déhanchement. Donc je vois pas pourquoi on précise.
0: Ouais, c'est vrai, t'as raison.
1: Elle fait que ça depuis 25 ans. Mais bon, non, mais je plaisante un peu.
0: Je sens la petite pointe de jalousie quand même. Hein.
1: Moi, je surdéhanche mieux qu'elle.
0: Ouais, je sais bien. Je te vois tous les jours.
1: D'où tu sais ça? Attention, cette phrase est louche. En tout cas, mardi prochain à 19h, ouais, le Crédit Mutuel donne le la au Top Music VIP de Christophe Maé, qui se déhanche très bien aussi.
0: Aussi.
1: Hein, un concert exclusif et ultra privé à l'archipel Sky Lounge Bar de Strasbourg.
0: Ouais, bon, je préfère quand même le déhancher de Shakira, mais enfin, chacun son truc.
1: Oui, bon, c'est
0: 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T'as envoyé ton SMS?
1: Bah bien sûr.
0: Ah bon?
1: Ah, tu me parles?
0: Oui.
1: Pardon.
0: Je vais rester avec Shakira, moi. Hein? Merci.
1: Oui, bon, ça va.
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Top Music, Pink dans votre playlist Alsace. Bon jeudi avec nous. Pink a annoncé l'arrivée de nouvelles chansons pour cette année 2026. Un nouvel album devrait sortir avant la fin de l'année. La suite sur Top Music avec Ed Sheeran ou encore Homebreaker. Maintenant voici Somber sur Top Music.

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0: La météo pour ce jeudi de l'Ascension sur l'Alsace, eh bien, ça sera mitigé avec des éclaircies, des passages nuageux, quelques risques d'averses également par moment. Les températures pour cet après-midi, 13 degrés sur Colmar et Mulhouse, 13 également sur Haguenau, Saverne et Sarrebourg, 14 à Strasbourg et Célestat. Ça sera la même chose pour demain et samedi. Ça ira mieux à partir de dimanche.
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0: Il y a un jeu sympa qu'on peut faire entre amis, c'est le jeu du tu préfères. Bah tiens, je vais le faire à Olivia dans un instant. Juste après Emily Sandé, Next to Me, ou encore Bruno Mars à midi. Voici I Just Might sur Top Music.

0: Émilie Sandé, c'est Manu Olivia, bonjour.
1: Bonjour tout le monde, bonne journée, si vous êtes tranquille chez vous et bon courage, hein, si jamais vous êtes obligé d'aller travailler, on sait pas.
0: Ça peut arriver. Alors, c'est férié, donc j'ai envie de te faire jouer au jeu « Tu préfères ».
1: Ah, j'adore, je connais.
0: T'apportes bien.
1: Alors,
0: écoute bien, tu préfères éternuer des paillettes ou transpirer du sirop d'érable?
1: Ça commence bien. Là, je ne transpire pas. Et comme je suis une princesse, oui, éternuer des paillettes.
0: D'accord. Tu préfères avoir une voix de GPS toute ta vie ou devoir chanter tout ce que tu dis?
1: Oh là là. Bah, j'ai déjà une voix de GPS, donc... une voix de GPS.
0: D'accord, ok.
1: Une voix de GPS.
0: Tu préfères avoir un bouton pause pour ta vie ou un bouton retour en arrière de 10 secondes?
1: Oh là là, pause pour ma vie.
0: Ah ouais, d'accord.
1: Ouais.
0: Ok. Une dernière, tu préfères...
1: J'ai pas trop compris, mais je crois que c'est ça.
0: La dernière, tu préfères porter des chaussettes mouillées toute ta vie ou avoir toujours une miette dans l'œil?
1: Ah, mais rien. Je préfère être pieds nus et avoir l'œil clean.
0: C'est horrible.
1: Il faut que je choisisse.
0: T'es obligé.
1: Chaussettes mouillées. Hein. Avoir miette dans l'œil, je supporte pas.
0: Ouais, c'est vrai. Ouais, chaussettes mouillées. Ouais, ouais, bon. C'est mieux.
1: Ah, ça sèche.
0: C'est le moins pire des deux, quoi.
1: Ah ouais, c'est le moins pire.
0: Bon, très bien.
1: Merci.
0: T'es mis pas là maintenant sur Top Music.

0: À suivre sur Top Music, K-pop Demon Hunters. C'est Free qui arrive dans votre playlist Alsace.
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0: Elisabeth Taylor, ça arrive dans votre playlist Alsace. Et puisqu'on écoute Elisabeth Taylor dans un instant, Olivia, oui. Et que tu es une grande fan d'Elisabeth Taylor,
1: c'est vrai.
0: J'ai un petit jeu pour toi pour savoir si tu es vraiment fan de Taylor Swift.
1: Ok.
0: Hein, d'accord. Alors, quel est son chiffre préféré? Est-ce que c'est le 3, le 13 ou le 22?
1: 3, 13, 22. Bah, allez, je vais dire comme moi, le 13.
0: Bien, bravo, ah ouais. C'est ça. Vous avez le même chiffre au pot de bonheur, d'accord. Dans quelle ville américaine est née Taylor Swift? Alors, je te fais trois propositions quand même.
1: Ouais, hein. Ça, je sais.
0: New York. Ah, tu le sais?
1: Ouais.
0: Je te fais les propositions quand même. Allez. New York, Reading ou Détroit?
1: Reading.
0: Bien. En Pennsylvanie. Bah, donc, ouais. Ok, t'es là, fan de Taylor Swift.
1: Ouais, et elle a un chat qui s'appelle Olivia.
0: Aussi, ouais, aussi.
1: Ouais. Ouais,
0: tu connais tout sur Taylor Swift,
1: ouais,
0: alors.
1: Enfin, c'est tout, hein. Je connais son mec, mais je me souviens plus de son nom.
0: Mais ça, c'est
1: enfin,
0: pas
1: je
0: important.
1: Connais deux noms, mais je m'en souviens plus.
0: T'as son 06 aussi?
1: Non.
0: Ça va venir.
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Jusqu'à dimanche, c'est l'Elsace Rock and Jive Festival à l'Iliade à Ilkirch et on a des places à vous offrir. On vous offrira ça demain dans le 10-14, hein, ratez pas le moment. DJ Antoine arrive avant 13h ou encore Claudio Capéo. Maintenant, voici ce qu'il me restera.

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2: Il est 13h, on a des infos sur Rihanna. Olivia nous dit tout juste après Avril Lavigne. Encore le dernier Sound of Legend. Voici San Francisco sur Top Music.

0: C'était Avril Lavigne, c'est le 10-14, c'est Manu Olivia, bonjour.
1: Bonjour, bonjour tout le monde. J'ai une petite info sur Rihanna.
0: Ouais.
1: Alors elle se repose un petit peu en ce moment, elle est hors des projecteurs, mais elle vient de dévoiler son nouveau tatouage qui a une particularité.
0: Ah, c'est lié à son chéri peut-être?
1: Pas du tout.
0: Ah, à ses enfants?
1: Alors oui, à ses enfants, enfin plus précisément à son petit dernier.
0: D'accord, c'est sa date de naissance?
1: Non, c'est très insolite. Hein. Ah. C'est un gribouillis de son petit dernier.
0: Un gribouillis ?
1: Un gribouillis. Elle est arrivée chez son tatoueur avec un petit bout de papier sur lequel avait dessiné son petit, hein, son premier gribouillis. Ça te choque, toi, Manu ?
0: Non, parce que je sais que chaque tatouage est propre à chacun. Tu vois, tu fais un tatouage parce que ça t'évoque quelque chose.
1: Ouais,
0: donc non, ça me choque pas. Non. Et toi ?
1: Bah écoute, moi j'aime bien l'idée. Et je suis assez fan de Rihanna aussi, donc quoi qu'elle fasse, mais je peux comprendre le délire. Il y a des gens qui se tatouent aussi la première fois que leur enfant écrit maman ou papa.
0: Ah oui, ouais.
1: Ils calquent en fait le nom. Et là, le gribouille, non, je trouve ça mignon. Après, il ne faut pas que ce soit non plus 3 mètres sur 2.
0: Oui, voilà, c'est ça.
1: Genre un petit gribouille. Ça me va.
0: Bon, et la suite sur Top Music, c'est avec Alex Warren.

0: Top Music, c'est le nouveau Gims, s'appelle Ciel. Et pour la suite, je vous joue Jack et Carla. La recette arrive dans le 10-14 sur Top Music.
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2: Les passionnés de sport automobile ont rendez-vous au Musée National de l'Auto. C'est à Mulhouse, bien sûr, avec la nouvelle expo consacrée à la Formule 1 à découvrir jusqu'au 1er novembre. Alors, cette exposition exceptionnelle, elle retrace tout simplement l'histoire de la Formule 1 à travers une cinquantaine de monoplaces emblématiques. Des premiers bolides des débuts de la Formule 1 aux voitures les plus modernes. Vous pourrez découvrir l'évolution des technologies, du design, des performances qui ont marqué les différentes époques. Il y a des véhicules mythiques, bien sûr, des modèles rares, des machines de légende. Et c'est à découvrir au Musée National de l'Automobile à Mulhouse jusqu'au 1er novembre, cette super expo sur la Formule 1.
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0: suivre sur Top Music. 40 minutes de tube à la suite. Ça fait mal. Et ça va démarrer avec Vita, ça fait mal sur Top Music.
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0: Pink sur Top Music et c'est déjà la fin de ce 10-14 de ce jour férié, Olivia.
1: Bon, on se retrouve demain.
0: Ouais, on pourrait aller prendre l'apéro ensemble, tiens.
1: Bah oui, on va faire ça. 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
1: Allez,
0: on s'en va ?
1: Allez, on s'en va. Bon, ben, ce soir, je te demande pas ce que tu fais.
0: Écoute, je n'ai pas encore choisi.
1: Il ne fait rien.
0: Je te raconterai demain.
1: D'accord, bah, passez une belle après-midi, ouais. Bonne soirée. Moi, on me demande pas, donc je le dis pas.
0: Qu'est-ce que tu fais ce soir, Olivia?
1: Moi, je vois deux copains de mon adolescence.
0: Ah bon?
1: Ouais.
0: Ah d'accord, ok. Bah,
1: avec qui j'allais dans des booms et tout. Donc,
0: on va dîner
1: ensemble.
0: Ah, il va y avoir des histoires d'époque,
1: mais
0: machin.
1: Ouais,
0: ah, les premiers baisers, tout ça.
1: Oui.
0: Ok. À demain.

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2: Bon jeudi après, mais bienvenue sur Top Musique. Il est 14h, c'est Charlie avec votre playlist Alsace, 40 minutes à la suite. Rappelez-vous de Major Lazer et DJ Snake. Ce sera juste après Bruno Mars. Voici I Just Might sur Top Musique.

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0: D'ailleurs, dimanche, le dernier match de la saison et match à domicile à la Méno hein, pour terminer sur une bonne note, on espère, à 21h face à l'AS Monaco. 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On vous offre vos places demain, les dernières, en écoutant On est tous debout entre 6h et 10h. Dans un instant, c'est Dua Lipa aux côtés de Zayn dans votre playlist Alsace sur Top Music.
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2: La foire Ecobio d'Alsace fait son grand retour à partir de jeudi et jusqu'à dimanche au parc expo de Colmar. Alors pendant 4 jours, vous verrez 350 exposants environ. Il y a aussi des conférences, des animations. Et les thèmes abordés, eh bien, ce sont par exemple l'alimentation bio, l'habitat durable, le bien-être, l'artisanat ou encore des initiatives écologiques. C'est vraiment le rendez-vous à ne pas manquer si vous êtes intéressé par les modes de vie plus durables. La foire Ecobio de jeudi à dimanche au parc expo de Colmar.
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0: Démarrer 40 minutes avec votre playlist Alsace sur Top Music en ce jeudi après-midi.
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Christophe Maé, on l'écoute maintenant avant Shakira sur Top Music.

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À voir toujours dans les cinémas alsaciens Michael, le biopic sur Michael Jackson qu'on vient d'écouter sur Top Music avec son neveu Jafar dans son rôle. On écoute Alex Warren et juste après il y aura Vita sur Top Music, c'est votre playlist Alsace.

0: Musée d'Alsace avec Manu et Olivia. Vous jouez demain entre 10h et 14h. 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Dans un instant, c'est Ed Sheeran qui arrive dans votre playlist Alsace. Angèle avec Justice également, c'est sur Top Music.
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2: Les passionnés de sport automobile ont rendez-vous au Musée National de l'Auto. C'est à Mulhouse, bien sûr, avec la nouvelle expo consacrée à la Formule 1 à découvrir jusqu'au 1er novembre. Alors, cette exposition exceptionnelle, elle retrace tout simplement l'histoire de la Formule 1 à travers une cinquantaine de monoplaces emblématiques. Des premiers bolides des débuts de la Formule 1 aux voitures les plus modernes. Vous pourrez découvrir l'évolution des technologies, du design, des performances qui ont marqué les différentes époques. Il y a des véhicules mythiques, bien sûr, des modèles rares, des machines de légende, et c'est à découvrir au Musée National de l'Automobile à Mulhouse jusqu'au 1er novembre, cette super expo sur la Formule 1.
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0: C'est Charlie sur Top Music, bon jeudi après-midi. Avec Miles Smith et Niall Horan, il y aura également Taylor Swift pour la suite de votre playlist Alsace sur Top Music.
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1: Ah, je sais que vous êtes à fond ce jeudi de l'Ascension avec Top Music. Jour férié, on profite de votre playlist Alsace avant Tame Impala et Laurine. Voici le dernier One Republic.

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2: 16h sur Top Music, bienvenue, j'espère que vous profitez à fond de votre jour férié, peut-être même que vous avez la chance de faire le pont comme 12 millions de Français chaque année. Quelle chance, moi je le fais pas, mais je suis heureuse d'être avec vous. Voici Bruno Mars dans votre playlist Alsace.

J'espère que tout va bien pour vous sur Top Music, que vous profitez à fond de ce jour off. Je vous passe le dernier single du duo de DJ français Offenbach. Ça met dans une bonne ambiance. Voici Miles Away dans votre playlist Alsace. Très bon après-midi sur Top Music.

0: Sur Top Music, on va écouter le nouveau Sound of Legend pour la suite de votre playlist Elsa.
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0: Taylor Swift à suivre dans votre playlist Alsace.
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0: Et ce soir à 20h, Didier Deschamps va annoncer la liste des joueurs sélectionnés en équipe de France pour la Coupe du Monde. Ce sera la dernière liste du sélectionneur après 14 ans à la tête de la sélection. C'est pas rien. En tout cas, on va suivre ça de très près. 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On a hâte.
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2: alors,
0: c'est leur suite qu'on écoute tout de suite.
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Bon après-midi sur Top Music avec le dernier Teddy Swims, Mr. Know It All, qui parle de l'autodestruction amoureuse et de la malchance en amour. C'est hyper intime, on l'adore ce nouveau morceau en tout cas. Je vous le passe tout de suite dans votre playlist Alsace sur Top Music.

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1: 17h sur Top Music, Zara Larsson vient de dévoiler son tout nouvel album avec que des stars en duo avec elle, Shakira, Tyla, Madison Beer entre autres, mais que des filles parce que l'album est une réédition Girls Trip, voyage entre filles. Donc on l'écoute après Zayn dans votre playlist Alsace.

Aujourd'hui est sorti dans les salles le film Histoire parallèle avec Isabelle Huppert, Virginie Efira, Pierre Niney, Catherine Deneuve ou encore Vincent Cassel. Bref, un casting de dingue pour ce thriller drame qui donne vraiment envie. Et ben pourquoi pas profiter de ce long week-end pour aller le voir au ciné. Voici Lewis Capaldi en attendant.

0: 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Là, si en attendant, sur Top Music, je vous passe Blaster Jack, c'est Oria.
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Pas mal de pluie pour ce vendredi de pont. Le Bas-Rhin sera épargné le matin. Mais l'après-midi, c'est pluie partout dans toute l'Alsace. Côté température, on a 6 degrés en moyenne le matin et 12 l'après-midi à Strasbourg et Guebwiller, 13 pour Saverne et Colmar.

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2: 18h sur Top Music avec Shakira. D'ailleurs, aujourd'hui est sorti son nouvel hymne de la Coupe du Monde en duo avec Burna Boy. Le titre s'appelle Die Die. Il ressemble pas mal à Waka Waka, je trouve. On l'écoute maintenant, Shakira, avec Belé, c'est Algotou.

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En attendant, voici Angèle et Justice dans votre playlist Alsace.

0: très bonne soirée sur Top Music. On va écouter Bruno Mars pour la suite de votre playlist Alsace.
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2: Les passionnés de sport automobile ont rendez-vous au Musée National de l'Auto. C'est à Mulhouse, bien sûr, avec la nouvelle expo consacrée à la Formule 1 à découvrir jusqu'au 1er novembre. Alors, cette exposition exceptionnelle, elle retrace tout simplement l'histoire de la Formule 1 à travers une cinquantaine de monoplaces emblématiques. Des premiers bolides des débuts de la Formule 1 aux voitures les plus modernes. Vous pourrez découvrir l'évolution des technologies, du design, des performances qui ont marqué les différentes époques. Il y a des véhicules mythiques, bien sûr, des modèles rares, des machines de légende. Et c'est à découvrir au Musée National de l'Automobile à Mulhouse jusqu'au 1er novembre, cette super expo sur la Formule 1.
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Pas mal de pluie pour ce vendredi de pont. Le Bas-Rhin sera épargné le matin. Mais l'après-midi, c'est pluie partout dans toute l'Alsace. Côté température, on a 6 degrés en moyenne le matin et 12 l'après-midi à Strasbourg et Guebwiller, 13 pour Saverne et Colmar.

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Bonne soirée sur Top Musique. Je sais pas si vous avez entendu, Rihanna s'est fait tatouer son 26e tatouage et il fait beaucoup parler. C'est en fait un gribouillage de ses jeunes enfants de 3, 2 et quelques mois. Un gribouillage qui a été reproduit à l'identique par le tatoueur hyper réputé à New York et qu'elle a payé $1 million. Elle l'a fait sur la jambe, c'est très spécial. Je vous laisse regarder sur internet. Allez, on l'écoute en tout cas, Rihanna, maintenant sur Top Musique, en duo avec Coldplay. C'est Princess of China dans votre playlist Alsace. Très bonne soirée.

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2: Bonsoir tout le monde, bonsoir les amis, bienvenue sur Top Music, pas de Top Family. Aujourd'hui, celles et ceux qui font vivre, danser et bouger la région se reposent, c'est férié. Mais votre playlist Alsace, elle est bel et bien là. Voici Mal Smith et Nia Loran, c'est Erwan, 19h sur Top Music.

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1: Rendez-vous à la laiterie dans quelques mois maintenant. Ça sera juste après la rentrée scolaire en septembre. En octobre, le concert de Mickey. Mickey en concert à la laiterie. Imaginez un petit peu le feu que ça va être. Mickey arrive pour la suite de votre playlist Alsace. Ça pique un peu quand même. En attendant son concert à la laiterie, on peut aller au ciné pour aller voir Michael, le biopic de Michael Jackson. Bad pour un classique, juste après Alex Warren sur Top Music.
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1: Merci de passer votre début de soirée avec Top Musique. Votre playlist Alsace va continuer avec Superbus et Kyo au cacao. Blaster Jax se prépare également pour la suite de votre playlist Alsace. 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

Manifestement, c'est un spécial soleil en plein cœur de 40 minutes de tube à la suite, peut-être pour rappeler le soleil pour les prochains jours dans la région, puisqu'après Luisa et Bleu Soleil, Soleil Bleu, on chante encore le soleil sur Top Music avec Gims dans votre playlist Alsace. Voici Soleil.

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3: Bonne soirée sur Top Music en plein cœur de 40 minutes de tube à la suite avec deux duos coup sur coup pour doubler le plaisir. D'un côté, Paul Kalkbrenner et Stromae, les Belges, que ça soit clair. Et de l'autre, David Guetta et Jennifer Lopez, la rencontre. Voici Save Me Tonight, il est 20h sur Top Music.
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1: Allez, demain entre 6h et 10h, vous gagnerez les deux dernières places de la saison pour aller voir le Racing jouer au stade de la Méno ce dimanche. 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Ed Sheeran arrive dans moins d'une minute.
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1: Il y a quelque chose que vous aimez bien dans votre playlist Alsace, c'est les artistes qui chantent ensemble. Les duos, ça tombe bien, dans moins de 30 secondes, deux duos coup sur coup. D'un côté, Kyo et Nuit Incolore, Je cours. De l'autre, Jack et Carla, ça sera la recette. 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

Eric Jeunetet arrive pour la suite de votre playlist Alsace sur Top Music. C'était Erwan, c'était pas la Top Family. Ce soir, la Top Family revient lundi de 19h à 21h. On mettra en avant celles et ceux qui font vivre, danser et bouger la région, comme on le fait tous les soirs sur Top Music. Avant Eric, la suite de votre playlist Alsace avec Héloïse. Hey bro sur Top Music.

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2: On est parti pour un tour jusqu'à minuit, c'est sortir le soir. J'espère que vous allez bien. Voici Angèle et Justice dans la playlist Alsace avec What You Want. Ce qu'on veut, c'est des tubes et du ciné. On parle d'un film qui est sorti hier sur les écrans. Dans un instant, il est 21h.

C'était Julien Libéota sur Top Music. En ce moment, on fête les 40 ans de Top Gun avec deux films qui ressortent sur les écrans. Celui de l'origine en 1986, signé Tony Scott avec Tom Cruise et Kelly McGillis, sorti le 17 septembre 1986. Histoire d'un jeunasse du pilotage et tête brûlée d'une école réservée à l'élite de l'aéronaval US, Top Gun donc, Pete Mitchell dit Maverick tombe sous le charme d'une instructrice alors qu'il est en compétition pour le titre de meilleur pilote. Top Gun donc de 1986 et puis celui qui est sorti en 2021, Top Gun Maverick. 40 ans de Top Gun, ça vaut le coup de retourner au cinéma. Dans un instant, on écoutera Louane, conduite, c'est maintenant c'est Zao et MC Solar sur Top Music, comme Caroline.

0: C'était Louane et Conduite sur Top Music. 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

C'était Oria sur Top Music, soirée mondaine. Elena avec Capuche, Carbone, Marine, Gims et Vianney au programme dans un instant. Après un mot sur un film qui est sorti hier, Élise sous emprise de Marie Raymond. Elle est aussi devant sa caméra avec José Garcia et Gustave Kerven. Rien ne va plus dans la vie d'Élise. Engluée dans une relation toxique avec Léopold, elle se retrouve propulsée à la tête d'une troupe de théâtre suite à la mort soudaine du metteur en scène dont elle était l'assistante. Submergée par des crises de panique, Élise vacille. Élise sous emprise, c'est au cinéma et c'est un peu partout en Alsace.

sur Top Music. Sound of Legends, San Francisco, Marguerite, 40 minutes de tube à la suite dans un instant, mais d'abord un petit mot sur le festival Summer Dreams. 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
2: Très belle soirée les artistes sur Top Music. Voici votre playlist Alsace avec Taylor Swift, Elizabeth Taylor et Joseph Kamel. On parle de ciné, quelques idées de sortie également. On est là jusqu'à minuit, c'est bien Top Music. Il est 22h.

dans un instant sur Top Music. Vita, ça fait mal. Et oui, ça fait mal de dire la vérité, toute la vérité. Séance de rattrapage avec du théâtre sur France.tv jusqu'au 29 mai. Ma version de l'histoire. Chez leur psy, Sam et Valentine, ensemble depuis 20 ans, vont-ils sauver leur couple? Pour cela, il faut être prêt à affronter toute la vérité. Des scènes assez drôles de la vie conjugale. C'est sur France.tv jusqu'au 29 mai. Ça s'appelle Ma version de l'histoire.

C'était Web Sortes Musique avec Poupée Parfaite, Bébé Rexha, Claudio Capéo, Dizzy Zeté, Odora, Mélodrama dans un instant. 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

C'était Dizzy et Théodora sur Top Music avec Mélodrama. Et au ciné, un film d'animation depuis hier pour les petits à partir de 10 ans. Il est signé Yasuhiro Uwaki. Ça s'appelle Shao. Dans un monde où humains et sirènes coexistent, Stéphane, un employé de bureau ordinaire, fait la rencontre de Shao, une princesse du royaume des sirènes. Après une demande en mariage à son insu, Stéphane n'a pas le temps de comprendre ce qui lui arrive et doit partager sa vie avec cette fille adorable mais imprévisible. Ça s'appelle Shao, c'est au cinéma. Pour tous, mais à partir de 10 ans. Dans un instant, Pierre Garnier, et maintenant, c'est Manon Lisa sur Top Music. Bonne nuit.

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1: C'était Offenbach sur Top Music.
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1: 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Pink, dans un instant, Harry Styles, c'est maintenant The First Time. Voici Damien de David. Bonne nuit sur Top Music.

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2: Encore une heure ce soir ensemble jusqu'à minuit. C'est Sortir le Soir avec votre playlist Alsace. David Guetta, Jennifer Lopez, Save Me Tonight et 21 Pilots. On parle aussi de ciné dans un instant avec l'un des films sortis cette semaine. Top musique, 23h les artistes.

0: C'était 21 Pilots sur Top Music. Un mot sur L'Abandon, le film de Vincent Garenc, qui est le film de la semaine côté ciné français avec Antoine Reinhardt, ce qui est formidable, dans le rôle de Samuel Paty. On retrouve également Emmanuel Berco et Emma Boumali dans ce film. Le 16 octobre 2020, Samuel Paty, professeur d'histoire-géographie, est assassiné à la sortie de son collège. À la lumière des enquêtes et des procès, ce film revient sur ses 11 derniers jours et l'engrenage qui a conduit à sa mort tragique. L'Abandon, l'histoire de Samuel Paty, c'est au cinéma et c'est partout en Alsace.
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C'était Linkin Park sur Top Music, Cheran Camera dans un instant et Trinix. D'abord un mot sur l'éco-musée d'Alsace qui est organisé comme un village alsacien du début du XXe siècle. En tant que musée de France, il présente une collection exceptionnelle de bâtiments et d'objets du quotidien et participe à la transmission des gestes et des savoir-faire artisanaux. Il est situé à Ungersheim, l'éco-musée d'Alsace, une commune en transition. C'est également un véritable acteur pour la préservation de l'environnement. 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

C'était Shakira sur Top Music. Un mot sur Roman Dodouy, qu'on aime beaucoup. C'est un jeune garçon qui cartonne sur TikTok, 5 millions d'abonnés avec ses vidéos humoristiques. Il raconte sa vie d'ado, les crushs, les parents, les situations du quotidien, le harcèlement scolaire, les relations amoureuses. Et il a créé un spectacle adorable. Il passera en Alsace. C'est au Zornhof de Monswiller. C'est le 30 mai à 20h30. C'est des places à gagner entre 10h et 14h cette semaine sur Top Music pour les applaudir. Roman Dodouy au Zornhof de Monswiller. C'est le 30 mai. One Republic maintenant, c'est sur Top Music. Il y aura Miley Cyrus juste après.

J'espère que vous avez passé une belle soirée. On se retrouve ce week-end, dimanche après-midi et dimanche soir sur Top Music. D'ici là, profitez bien de la playlist Alsace. Dans un instant, on écoutera Alex Warren notamment et Kenya Grace. Faites gaffe à vous, à la démocratie et à la planète. Bon week-end, salut les artistes.

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